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1: L'essentiel de l'actualité, les représentants lycéens se désolidarisent des violences commises autour des établissements, mais appellent à poursuivre la mobilisation. Reçue ce vendredi par le ministre de l'Éducation, ils disent avoir obtenu quelques réponses, mais pas d'engagement concret. Une manifestation est annoncée le 6 octobre avec le soutien d'une intersyndicale de l'éducation. De nouveaux ossements ont été retrouvés ce vendredi dans le Tarn, dans le cadre de l'affaire Jubilard. Ils ont été découverts dans une parcelle encore jamais fouillée. Des analyses doivent à présent déterminer s'il s'agit ou non de Delphine. Cette découverte intervient alors qu'une nouvelle reconstitution est organisée avec Cédric Jubilard. Le gouvernement veut supprimer l'envoi postal des bulletins de vote pour les élections législatives. Le projet de budget 2027 prévoit qu'il soit disponible uniquement en ligne ou directement dans les bureaux de vote. L'exécutif invoque le coût financier, logistique et environnemental du dispositif. En 2022, ces envois avaient coûté plus de 96 millions d'euros selon la Cour des comptes. Un non-lieu pour le PSG dans le conflit qu'il oppose à Kylian Mbappé. La justice n'a pas retenu de charges suffisantes contre le club parisien visé par une enquête pour harcèlement moral envers son ancien attaquant. Kylian Mbappé, aujourd'hui au Real Madrid, avait lui-même retiré sa plainte en juillet 2025.
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0: Bonsoir à toutes et à tous, bienvenue dans votre journal d'information locale sur RGB 99.2. Il est 18h et dans l'actualité de ce vendredi 2 octobre, le mouvement lycéen s'embrasse à Cergy. Une exposition de dinosaures grandeur nature s'installe en Guin-les-Bains. Un festival dédié aux enfants dans le Val d'Oise, le portrait d'une entrepreneuse du territoire en partenariat avec la CCI, la Chambre du Commerce et de l'Industrie. Aujourd'hui, Samia Ghezali. Côté météo, ce week-end s'annonce plutôt calme, comptez 10 en minimal, 22 en maximal. Deux corps sans vie ont été repêchés dans l'Oise. Le premier a été découvert lundi 28 septembre. C'est un témoin qui a alerté les secours à 14h40 après avoir découvert un corps flottant à la hauteur de la rue Saint-Roch. 22 pompiers et une équipe spécialisée en sauvetage aquatique ont été mobilisés, ainsi que la brigade fluviale de Conflans-Sainte-Honorine afin de ramener le corps sur la berge. La piste du suicide est envisagée. Et mercredi 30 septembre, c'est à Labbeville quand les secours ont été mobilisés pour récupérer le corps d'un homme âgé de 46 ans. Selon les premiers éléments recueillis par les gendarmes, la victime serait tombée dans la rivière alcoolisée et n'aurait pas réussi à sortir de l'eau. Deux enquêtes sont en cours et la piste criminelle n'est pas encore envisagée à ce stade.
1: À 18h, à l'heure où on se parle, un rassemblement est en cours devant la préfecture à Cergy contre la répression des mobilisations lycéennes. Depuis le début de la semaine, des centaines de lycées sont bloqués par les étudiants qui réclament de meilleures conditions de travail, comme au lycée Alfred Kessler à Cergy, qui a été le théâtre d'affrontements jeudi matin. Reportage d'Aël Dubois-Collin.
2: Attention !
3: Ça tire les... Une poubelle en feu, des cris et du gaz lacrymogène. Jeudi 1er octobre, le lycée Alfred Kessler est le théâtre d'un blocus, vite transformé en affrontement entre lycéens et forces de l'ordre.
4: Tout le monde a les yeux rouges, tout le monde est en pleurs parce qu'ils veulent juste que leurs droits soient entendus.
5: Ils croient qu'en nous brûlant les yeux, le nez, etc., ça va nous calmer alors que pas du tout.
6: Ouais, ils gazent des mineurs, ils tirent au flashball sur des filles, il y en a, ils étranglent des filles.
7: Ouais. On m'a tiré dessus alors qu'on est en train d'aider une dame.
8: Est-ce que vous savez ce que ça fait quand ils balancent leurs trucs là? Ça peut tuer des gens.
9: Mes yeux sont tout rouges là, mais je crois que ça s'est calmé, mais oui, ça fait mal.
10: C'était n'importe quoi, je suis allé là-bas sur le parking, il y avait des gens qui tiraient des mortiers, des policiers, ils en seraient partout.
11: On se fait gazer, on se fait taper, je me suis fait gazer au crâne tout à l'heure.
3: La journée avait pourtant commencé avec une manifestation pacifique selon les lycéens, venus de plusieurs établissements des environs pour revendiquer de meilleures conditions pour étudier.
12: Personnellement, mes revendications, c'est que l'éducation nationale ne met pas assez les moyens dans nos lycées, il y a de la moisissure en haut. Il faisait 35 degrés pendant la canicule, il n'y a pas de clim. Les professeurs ne sont pas remplacés. Début de l'année, ma professeure de français, elle n'était pas là pendant 3 semaines. Il n'y a jamais eu de remplaçant. L'infirmière, elle est là 2 fois par semaine.
13: Et on est en seconde, on fait 8h, 18h, c'est trop.
14: On n'a pas de cafétéria.
15: Moi, je suis au lycée Escoffier, il y en a qui finissent à 22h.
3: Puis la situation a dégénéré à cause de groupes extérieurs. Selon Magali Lebihan, coprésidente de la FCPE 95, la Fédération des conseils de parents d'élèves du Val d'Oise.
16: On voit, nous, des manifestations qui au départ sont tout à fait pacifiques, c'est les remontées qu'on a de terrain, on a des parents qui sont devant les établissements, et ce qu'on constate, c'est qu'à un moment donné, le plus souvent, des individus extérieurs aux établissements viennent, eux, par contre, non pas pour manifester, mais pour clairement en découdre avec les forces de l'ordre.
3: Alors pour les parents des élèves mobilisés, le tout est de discuter pour les protéger.
16: Il faut vraiment discuter avec eux du quotidien qu'ils vivent dans les établissements. Il faut leur expliquer comment on peut manifester de manière tout à fait pacifique. On peut faire des banderoles, on peut faire des pancartes, parce qu'effectivement, ils ne sont pas dans de bonnes conditions, mais il faut vraiment avoir ce discours de n'allez pas à l'affrontement avec les forces de l'ordre. Si vous voyez des personnes extérieures à votre établissement, des casseurs, mettez-vous en sécurité, parce qu'il ne faut surtout pas qu'ils se mettent en danger.
3: Même son de cloche du côté de la mairie de Cergy. Louis Laridon, maire adjoint délégué au sport, à la jeunesse et à la vie associative, invite les jeunes à se structurer pour poursuivre la lutte.
17: Mardi, on a reçu un groupe... des jeunes qui étaient issus à la fois du lycée Kessler, du lycée Galilée et du lycée Jules Verne. Moi, ce que je note, c'est qu'effectivement, on a une baisse structurelle de l'organisation du mouvement syndical lycéen. Donc, on a aussi aujourd'hui des jeunes qui ne sont pas accompagnés par des structures syndicales. Et donc, il faut aussi leur dire vers qui se diriger pour porter leurs revendications légitimes. Sur les bâtiments, c'est la région Île-de-France. Sur l'organisation des emplois du temps, c'est l'éducation nationale. Et donc, il faut qu'ils puissent s'adresser aux bons interlocuteurs pour trouver des solutions à leurs demandes et à leurs revendications. On est aussi responsable d'une politique jeunesse qu'on porte active, où notre idée est de former des citoyens engagés, conscients, capables de défendre leurs intérêts, leurs droits, de se repérer dans le schéma institutionnel de la République et de défendre selon les canaux légaux, légitimes, leurs revendications. Et c'est aussi à ce titre-là que la ville peut discuter avec les jeunes. Voilà, nous, on n'organise pas de manifestation, mais la ville a le rôle d'accompagner la jeunesse dans sa sécurité et dans son parcours de citoyen.
3: Ce vendredi, les cours étaient en distanciel dans ces établissements sergissois et une prochaine mobilisation est prévue par les syndicats lycéens mardi 6 octobre dans toute la France.
1: À noter qu'aujourd'hui, 37 lycées du Val-d'Oise sont fermés. 3 enquêtes de l'IGPN, Inspection Générale de la Police Nationale, ont été ouvertes en Ile-de-France sur des cas de violences policières et plus d'un million d'euros de dégâts ont été annoncés par la présidente de la région, Valérie Pécresse.
3: La ville de Soisy, sous Montmorency, s'insurge face à la décision de l'État de couper 18 platanes touchés par la maladie du chancre coloré. Ces arbres situés aux abords de l'hippodrome pourrait contaminer d'autres plants, selon la direction régionale et l'interdépartementale de l'alimentation, de l'agriculture et de la forêt, la DRIAF. Le maire LR de la ville, Nicolas Naudet, déplore une loi inadaptée.
1: Du côté du centre commercial des Trois Fontaines de Cergy, il va falloir faire attention à l'heure sur le parking. Désormais, les automobilistes ne disposent plus de 2 heures gratuites pour faire leurs courses, mais de 30 minutes. Pour 1 heure de stationnement, les automobilistes devront payer 1 euro. Pour 2 heures, 2 euros, un prix qui évolue en fonction de la durée du stationnement. Et pour 30 euros d'achat au Auchan du centre commercial, 3 heures de parking sont offertes.
3: 4 millions de Français en sont atteints et c'est la première maladie chronique en France, avant même le cancer et l'hypertension. On parle bien ici du diabète et ces données proviennent de IDF, Atlas Diabète 2021. Et bien demain, 3 octobre, vous pouvez vous faire dépister gratuitement du diabète au centre commercial Leclerc d'Auny. Le Lions Club Auvergne-Iris organise la 6e édition de cette opération totalement gratuite. Et c'est avant tout pour la prévention, selon Pascal Deloffre, trésorier de la section locale du Lions Club.
2: C'est un dépistage surtout pour sensibiliser les gens au diabète et de leur faire comprendre qu'il faut se faire dépister dès le début et tout au long de sa vie pour prévenir le risque de diabète par la suite. C'est fait par dextro, c'est-à-dire c'est juste la petite piqûre sur le bout du doigt. Ensuite, ça passe dans un petit appareil et il détecte tout de suite l'importance du diabète ou non, si le taux est important. On demande aux gens d'aller voir leur médecin pour aller plus loin dans les examens, de se faire prendre une prise de sang pour vérifier oui ou non s'il y a présence de diabète.
3: Une première étape donc qui peut faciliter la vie par la suite. Cette opération se tient donc demain de 9h à 18h dans la galerie du centre commercial Valony à Auny.
1: Ce week-end, on remontait le temps jusqu'à l'époque des dinosaures. À Enghien-les-Bains, la plus grande exposition d'Europe se tient ce week-end. Nous nous sommes rendus aujourd'hui sur le terrain pendant la préparation de cet événement. Reportage d'Aël Dubois-Collin.
3: De grands robots faits de métal et de chair et une ambiance préhistorique. Les dinosaures ont bien débarqué à Enghien-les-Bains pour une exposition inédite née d'une passion pour les T-Rex, selon Ralph Falk, animateur principal de ce musée spectacle itinérant.
14: C'est ma fille qui est, on va dire, qui a été mordue par le virus quand elle était toute petite, qui m'a donné l'idée. Je me suis dit pourquoi elle est passionnée, moi aussi. Pourquoi on ne ferait pas justement un spectacle sur les dinosaures? On a commencé avec une petite exposition il y a 7 ans et au fil des années, on a étoffé l'exposition. C'est pour ça qu'on a la plus grande exposition d'Europe aujourd'hui. Et bien sûr, le spectacle lui aussi s'est étoffé. On est passé d'un spectacle de marionnettes à un spectacle de robots animatroniques, de drones et de marionnettes.
3: Plus de 100 créatures y sont visibles, allant du petit ankylosaurus d'un mètre de long à l'immense giganotosaurus.
14: Alors celui-là fait partie des deux plus grands robots animatroniques d'Europe. Il fait 16 mètres de long et une fois monté sur ses pattes, il fera 5 mètres de haut. On peut justement voir le deuxième, le spinosaure. L'équipe sont en train de le monter sur ses pattes, donc arrivé à la fin du montage, il sera à 5 mètres de haut avec son décor, bien sûr.
3: Une sortie pour prendre plein les yeux, bien sûr, mais aussi en apprendre plus sur les dinosaures.
14: On a pris des conseils auprès de vrais paléontologues qui nous ont aiguillés, justement, parce que, comme on dit, le maître mot, c'est venez apprendre en vous amusant. À côté de chaque dinosaure, vous aurez un panneau pédagogique pour vous apprendre à quelle époque a vécu cette espèce de dinosaure, s'il était herbivore, carnivore, s'il vivait sur le continent européen, asiatique ou plutôt en Amérique. C'est pour ça qu'on dit qu'il faut apprendre en s'amusant.
3: L'exposition est en tournée dans toute la France pour permettre à toutes et tous de profiter des dinosaures à sa porte.
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0: Et si les dinosaures ne vous disent rien ou font peur aux petits, un festival tout en douceur s'ouvre dans le Val d'Oise ce week-end, un festival dédié justement aux tout petits. Nous avons rencontré les organisatrices. Ok, c'est bon. Très bien. Bah, bonjour Jeanne Jezekel et Hélène Sniders. Est-ce que vous pouvez, dans un premier temps, vous présenter et présenter un petit peu votre parcours ?
18: Bonjour, moi je suis Hélène Sniders et je suis directrice du festival Les Enfants d'abord, que j'ai mis en place sur le Vexin il y a 6 ans. Et mon parcours, j'ai travaillé longtemps dans des théâtres sur le jeune public et sur les relations publiques.
19: Et moi, Jeanne Jezekel, enchantée. Je suis coordinatrice du Festival des Enfants d'abord et je travaille dans le secteur culturel depuis quelques années maintenant, ça va faire 7 ans environ. J'ai travaillé d'abord à l'Alliance française de Buenos Aires et puis je suis à Paris. J'ai travaillé au Lavoir moderne parisien, qui est un théâtre, où j'étais aussi coordinatrice d'événements et de festivals.
0: D'accord, très bien. Est-ce que ce festival-là en particulier, Les Enfants d'abord, est-ce que vous pouvez me présenter un petit peu, mais qu'est-ce que c'est, depuis quand il existe et à qui il est destiné ?
18: Alors, qu'est-ce que c'est ? C'est un festival avec des spectacles vivants, pluridisciplinaires, donc on a aussi bien des spectacles de danse que de musique, que de contes, des spectacles qui mêlent souvent plusieurs disciplines, plusieurs formes artistiques. Des spectacles qui ont comme particularité de s'adresser à la petite enfance, donc aux enfants de 6 mois à 6 ans et bien sûr à tous les adultes qui les accompagnent parce que les enfants petits ne viennent pas tout seuls au spectacle. Donc, ce sont des spectacles qui sont présentés par des compagnies professionnelles, donc qui s'adressent là aux très jeunes publics, mais qui peuvent aussi s'adresser le plus souvent aux adultes, enfin d'autres publics. Une des autres particularités, c'est que c'est un festival itinérant, donc qui a lieu sur plusieurs communes ou sur des crèches, enfin, et dans des crèches et dans des écoles. Enfin voilà, c'est vraiment l'idée, c'est de créer un maillage de lieux sur le territoire qui, pendant 8 jours, vont vivre à l'heure de la petite enfance.
0: Et pourquoi avoir choisi de faire un festival qui est destiné donc aux tout petits ?
18: Parce que on pense que l'art c'est essentiel dès le plus jeune âge. Et que même tout petit, même à partir de 6 mois, d'abord un enfant c'est une personne, ça c'est pas moi qui l'ai dit, mais on le sait. Enfin même un bébé c'est une personne, et que les petits sont sensibles à énormément de choses, à la lumière, à la couleur, aux paroles. Et moi j'ai travaillé dans un lieu qui était précurseur, j'ai eu la chance, moi quand j'ai commencé, un lieu qui était précurseur il y a plus de 20 ans, dans la petite enfance, et on voit vraiment que le tout petit, il ressent énormément de choses d'une part, et puis qu'il y a peu de propositions malgré tout de qualité qui leur sont faites, donc on a eu envie de pallier un petit peu ce manque, et que le spectacle pour les tout-petits, ça permet de développer l'imaginaire, ça permet aussi une autonomie, ça permet un regard sur le monde, un regard critique. Et on a souvent des enfants, mais même à 3-4 ans, qui ont vu... Alors l'idée, ce serait... Bon, on est sur un festival, mais l'idée, ce serait qu'ils voient plusieurs spectacles dans l'année et qu'ils puissent être comme ça sur une... Le terme est un peu pompeux, mais quand même sur une étude comparative. Ah, celui-là, oui, ah, puis celui-là, non, puis celui-là, j'ai préféré ci, et celui-là, voilà. Donc, ça veut dire avoir, si on a un regard critique sur un spectacle, ça amène quand même à un regard critique sur la société aussi.
0: Et ce nom, les enfants d'abord, il est assez fort. Qu'est-ce que vous vouliez dire par ça? Ça traduit ce manque, justement. Il n'y avait pas assez pour les petits-enfants.
18: Exactement. C'est tout à fait ça. Il n'y avait pas assez pour les petits-enfants. Et donc on veut qu'ils soient d'abord, avant tout.
0: Et donc, c'est la sixième édition, c'est bien ça?
18: C'est ça, exactement, la sixième édition.
0: Et vous défendez une programmation artistique assez exigeante, donc même pour les enfants, si j'ose dire.
18: Surtout
0: pour les enfants. Comment elle est conçue, cette programmation? Je m'adresse peut-être à vous, Jeanne Jézéquel.
19: Du coup, c'est Hélène qui fait la programmation.
0: Je m'adresse à vous, Hélène.
19: La recherche des compagnies. Il y a des compagnies qu'on connaît, avec lesquelles on travaille depuis un certain temps, et puis des nouvelles. Mais Hélène, je te laisse un mot.
18: En fait, je vois beaucoup de spectacles, soit en allant à des festivals. Il y a des festivals, il y a aussi des endroits où parfois, faut traverser tout Paris et toute la banlieue pour un spectacle. En fait, les spectacles pour les tout-petits sont courts parce que leur temps d'attention, leur temps de concentration est assez court. Donc, voilà. Et il faut voir une centaine de spectacles pour en retenir... à peine une dizaine, en fait. Donc, voilà, il faut en voir beaucoup. Et puis, ça s'acquiert, ça s'apprend petit à petit. Puis après, il y a des critères aussi. Qu'est-ce qu'un bon spectacle pour les petits? Mais là, on peut en parler pendant longtemps.
0: Oui, c'est vrai que les adultes n'ont pas du tout les mêmes goûts ou la même exigence que les tout-petits. Comment, justement, ces critères sont-ils jaugés? Parce que vous êtes une adulte, donc...
18: Oui, mais en fait, il faut que le spectacle puisse avoir une double lecture. Moi, si un spectacle ne m'émeut pas, ne me touche pas, ne m'intéresse pas, et même si, admettons que ce soit un spectacle drôle et que les enfants rigolent dans la salle, mais que moi, je trouve ça, je ne le programmerai pas. Il faut qu'il y ait, pour moi, c'est essentiel, il faut qu'il y ait cette double lecture. Que le spectacle intéresse les enfants, et ça on le voit quand on est dans la salle et puis on le ressent, voilà, et qui touche aussi les adultes, je veux dire, voilà, que ce soit pas juste un spectacle pour enfants.
19: C'est d'accord, c'est pour ça qu'on parle de spectacle tout public plus que de jeune public.
0: Donc les adultes sont aussi les bienvenus dans ce festival?
18: Absolument. Ah, absolument, oui, tout à fait, oui, bien sûr, et même des adultes, je dirais même sans enfants. Bien sûr, s'il y a des enfants, c'est encore mieux. Mais s'ils viennent, eux, non, il faut que y ait soit une esthétique, soit une histoire. Souvent, il n'y a pas vraiment d'histoire parce que c'est pour les petits. Mais je ne sais pas, prenons un exemple que j'avais programmé l'année dernière qui s'appelait Cous Humains, qui est un spectacle de cirque de l'Académie Fratellini. Et tout le monde était vraiment, je veux dire, autant les adultes, c'était un empilement, il y avait de l'acrobatie, il y avait tout plein de choses, tout plein de disciplines mélangées. Et alors, les adultes et les enfants ne vont pas forcément rire, ne vont pas forcément être émus, vont pas forcément, ça ne sera peut-être pas au même moment, mais quoi qu'il en soit, il faut que ça emporte les deux.
0: Et est-ce que parfois on peut dire que les enfants sont même un public plus exigeant que les adultes?
18: Ah, ça, on peut tout à fait le dire. On peut vraiment tout à fait le dire parce que nous, adultes, si on va avoir un spectacle qui ne nous plaît pas, on va attendre. Dans le pire des cas, on va sortir de la salle, mais ça, faut vraiment... Et dans le troisième pire, on va sortir en faisant du bruit. Tandis qu'un enfant, mais au bout de 3 minutes, il va se tourner, il va discuter, il va faire autre chose. Et voilà, et la salle, elle sera tout de suite mise à mal, en fait. Donc, c'est un public très, très, très exigeant, les tout-petits.
0: D'accord, très bien. Et bien, merci beaucoup, Jeanne Jézéquel et Hélène Sniders, d'être venues sur ce plateau. Si vous voulez plus d'informations, c'est sur le site festivalenfantsdabord.org. Merci.
19: Merci.
0: Les enfants d'abord, c'est donc du 3 au 11 octobre et dès demain, 16h, vous pouvez assister au spectacle d'ouverture du festival au musée de l'Outil à Ouidi-Joli-Village, suivi d'un moment convivial. Plus d'informations sont à retrouver sur festivalenfantsdabord.org.
1: Et maintenant, comme chaque vendredi, c'est le moment du portrait Made in 95 en partenariat avec la Chambre du commerce et de l'industrie du Val-d'Oise. Nous recevons aujourd'hui Samira Ghezali. Bonsoir. Alors, vous êtes entrepreneuse à Pontoise et gérante de l'entreprise SAMS Bisolutions. Est-ce que vous pourriez, dans un premier temps, nous présenter votre parcours ?
20: Oui, bien entendu, avec grand plaisir. Alors moi, je suis issue d'un milieu mutualiste, puisque j'ai travaillé dans une des plus grandes mutuelles de France, la MGEN, pendant pratiquement 19 ans. Bien entendu, avant ça, j'ai aussi erré un peu dans divers postes, notamment, j'ai travaillé à l'usine, hein. J'ai fabriqué des mâchoires de frein pour automobile. Maintenant, je sais ce que c'est qu'une mâchoire de frein. Bon, là, c'était quand j'étais plus jeune. Et à la suite de la fin de mon activité en tant que conseillère mutualiste, aimant la relation, la communication humaine, j'ai décidé de créer simplement mon entreprise, SAMS Bisolutions, depuis 2023, où j'étais consultante en stratégie commerciale. J'étais aussi commerciale externalisée, puisque les chefs d'entreprise avaient grandement besoin aussi d'être accompagnés dans le développement commercial. Et puis, en 2025, j'ai été certifiée sur mes actions de formation Calliope, ce qui me permet aujourd'hui d'être consultante encore et toujours, et de faire bénéficier de financement de l'État pour pouvoir accompagner et faire monter en compétences tant les collaborateurs des entreprises de moins de 50 salariés et des commerces de proximité, puisque j'ai aussi quelques boutiques aux Trois-Fontaines que j'accompagne sur le lieu de vente, ce qui est assez génial puisque ça permet justement de ne pas... justement vider le commerce et de continuer à travailler, faire entrer du chiffre d'affaires et être accompagné par une formatrice.
1: Et en quelques mots, qu'est-ce que c'est que SAMS Bisolutions ?
20: Alors SAMS Bisolutions, c'est quand on traduit, c'est simplement la solution business de Samira, puisque j'ai toujours été le petit bout de femme d'1m55 qui a toujours aidé et accompagné toutes les personnes alors autour de moi ou même dans le milieu professionnel. D'ailleurs, je me souviens quand des fois je râlais un peu avec certaines collègues ou des amis, je leur disais toujours « Ici, ce n'est pas marqué Google ». Parce que voilà, j'ai toujours été un peu aiguille les bons tuyaux. Et pour faciliter la vie des entreprises, je me suis dit « Pourquoi ne pas créer SAMS Bisolutions ?» Donc la solution business de SAM qui permet de pouvoir être facilitatrice en tout cas et permettre à tout un chacun de pouvoir... se concentrer sur son métier et puis d'être aidé par une professionnelle.
1: Et sur votre site, vous proposez 10 formations. Est-ce que vous pourriez nous les présenter, toutes ces formations ?
20: Oui, bien sûr. Alors, mes formations, elles sont calibrées sur trois programmes, trois entités. Alors, le programme vraiment là, dans le développement commercial, je ne pourrais pas vous les donner tout de suite, parce que je ne les connais pas tout de suite, mais c'est dans le développement commercial, donc c'est accompagner les collaborateurs dans la relation client. Les accompagner aussi dans l'organisation commerciale, puisque le développement commercial, ce n'est pas que derrière un bureau, c'est aussi quand on prend sa voiture et quand on rend visite à ses clients. Donc, permettre aux commerciaux aussi de développer une bonne structure commerciale, une bonne organisation commerciale. La communication, elle est aussi importante, elle est sur l'autre côté justement de mon organisme de formation, c'est la communication, la gestion des conflits, ce qui permet de pouvoir aussi se dire, tiens, j'ai mon expertise, mais je devrais aussi prendre tout simplement, avoir un renfort du moins sur les actions de compétences, sur la communication et le management et les soft skills, pardon, puisque aujourd'hui, le nerf de la guerre, c'est un problème aussi de communication. On peut très bien perdre un contrat puisqu'on n'a pas su s'entendre entre deux chefs de projet ou alors entre le dirigeant et directeur commercial. Et puis, comme j'adore l'intelligence artificielle, j'ai aussi... je propose aussi deux modules sur l'intelligence artificielle pour simplement avoir une expérience augmentée et permettre d'avoir une automatisation tout simplement de toutes les tâches chronophages qui peuvent justement être faites grâce à l'intelligence artificielle en gardant bien entendu la main, hein, parce qu'on n'est pas 100% dépendant de cette intelligence artificielle. Voilà, c'est vraiment un panel que j'aime donner ce titre à ce panel, c'est un accompagnement à 360. C'est vraiment de la relation client jusqu'à l'automatisation et puis l'organisation commerciale. Puis comme je suis aussi jury sur certains titres professionnels, notamment jury d'examen sur le titre négociateur technico-commercial, conseiller de vente, donc cela me permet aussi d'être sur le terrain, d'être formatrice et de pouvoir aussi tout simplement valider des candidats dans les organismes de formation où je suis convoquée.
4: Et est-ce que vous pourriez nous expliquer qu'est-ce qui fait la différence? Pourquoi choisir SAMSPICE Solutions?
20: Alors, la différence, moi, j'ai envie de vous dire, la différence déjà certaine, c'est que je travaille seule. Donc, j'ai ce bonheur aussi de pouvoir prendre du temps avec mes clients. Donc, je sais que moi, le temps que je prends avec mes clients, il est hyper important. Et ça permet d'avoir aussi tout simplement un lien, vous savez, comme le fil d'Ariane que l'on tient. D'ailleurs, j'en ai parlé hier à un de mes stagiaires avec qui j'ai terminé de session de formation. C'est simplement se dire, j'interviens dans une entreprise, tant pour la formation que pour la stratégie commerciale ou le consulting en lui-même. Mais je ne lâche pas tout simplement l'entreprise puisque je reviens 6 mois après, je reviens 1 an après. Et ça me permet d'avoir cette liberté de me dire je peux aussi me déplacer sans pour autant avoir peut-être le stress, l'angoisse d'une entreprise qui est derrière moi, qui me demande peut-être du chiffre. Voilà, cette chance-là. Et puis... comme je suis une éternelle positive attitude et une grande communicante, j'aime aussi prendre du temps, diagnostiquer de façon hyper ciblée justement les besoins de mes clients pour pouvoir proposer une formation clé en main.
4: Ouais. Est-ce que vous avez déjà des témoignages, des retours des clients que vous avez accompagnés à nous partager?
20: Oui, bien sûr. Alors, j'ai un témoignage de l'entreprise Expert Énergie qui est à La Turbine, à Cergy-Port, où j'ai accompagné 2 années d'affilée les chefs de projet, notamment dans la communication, la relation client, la gestion des conflits. Après, j'ai aussi pour moi, c'est une grande fierté. Alors, ce n'est pas forcément dans le territoire du Val d'Oise, mais l'année dernière, j'ai accompagné un centre de formation où j'étais formatrice sur 6 mois pour des personnes en réinsertion professionnelle de 18 à 56 ans. J'ai eu le bonheur de les accompagner pendant 6 mois, la réussite de leur titre de conseiller de vente. À 95%, ils ont réussi. Et ce que j'adore par-dessus tout, c'est que j'ai Lydie et Catherine qui sont devenues des amies. Et aujourd'hui, elles ont un CDI. Et donc, je suis plutôt contente. Catherine a 57 ans qui a un CDD et Lydie qui a un CDI. Donc ça, je trouve ça génial. Pour moi, c'est une super gratification.
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20: 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Je suis aussi, de temps en temps, si les personnes qui sont aux Trois-Fontaines passent par là, je suis aussi souvent dans des petits pauses café en train de travailler aux Trois-Fontaines, et sinon, la plupart du temps, je suis en rendez-vous clientèle.
4: Merci beaucoup, Samira.
20: Avec grand plaisir, merci à vous.
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0: C'est la fin de votre journal d'information locale. Merci pour votre écoute. Merci Jean-Céric Mingros à la technique. Vous pouvez retrouver ce journal sur YouTube et Radio RGB.net en rediffusion. Et ce soir, on reste sur RGB. Retrouvez Vibes.com. Bon week-end et à lundi.

0: 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Il est 7h.
1: Bonjour à tous. L'essentiel de l'actualité, de nouvelles fortes pluies attendues aujourd'hui dans l'Hérault. Le département est en vigilance orange pluie, inondation avec des cumuls pouvant atteindre localement les 150 mm. Les averses vont se renforcer dans la matinée avant une accalmie, puis une reprise dans l'après-midi. Les lycéens sont appelés à redescendre dans la rue mardi pour un nouvel acte de mobilisation dans tout le pays. Les syndicats de l'éducation soutiennent le mouvement et appellent notamment à la grève. Le ministre Édouard Geffrey promet de son côté un plan d'action dès la semaine prochaine pour accélérer les remplacements des enseignants absents. Pour endiguer la hausse des prix des carburants chez nous, les pays du G7 vont puiser dans leurs réserves stratégiques. Jusqu'à 100 millions de barils de pétrole seront libérés sous 4 mois. Des stocks importants de gazole doivent aussi être mis sur le marché dans les 20 prochains jours. Objectif, faire baisser la pression sur les prix à la pompe. Et puis du sport, du foot, un partout. Le score sur lequel la France et l'Italie se sont quittés hier soir. Un match à l'occasion de la 3e journée de Ligue des Nations. Prochaine rencontre pour les joueurs de Zinedine Zidane, ce sera lundi, un match contre la Belgique.
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Bonjour à toutes et à tous, vous êtes à l'écoute du 11e épisode du Beau Rôle, le podcast où les textes prennent vie. Aujourd'hui, plongeons dans les poèmes politiques, satiriques et d'amour des Cahiers de Douai d'Arthur Rimbaud. Deux points, ouvrez les histoires. Nous sommes à Douai en 1870. Un adolescent fugueur, nommé Rimbaud, confie à son ancien professeur un cahier de poèmes. Ces pages deviendront célèbres sous le nom de Cahiers de Douai. Les extraits que vous allez entendre sont tirés du premier cahier. Nous naviguerons entre des textes railleurs, engagés et pleins d'émotions. Le mal. Tandis que les crachats rouges de la mitraille sifflent tout le jour par l'infini du ciel bleu, qu'écarlate ou vert, près du roi qui les raille, croulent les bataillons en masse dans le feu. Tandis qu'une folie épouvantable broie et fait de 100 milliers d'hommes un tas fumant, pauvre mort, dans l'été, dans l'herbe, dans ta joie, nature, au toit qui fit ces hommes saintement. Il est un dieu qui rit aux nappes damassées des autels, à l'encens, au grand calice d'or, qui dans le bercement de Hosanna s'endort et se réveille quand des mères, ramassées dans l'angoisse et pleurant sous leur vieux bonnet noir, lui donnent un gros sou lié dans leur mouchoir. Ophélie. Sur l'onde calme et noire où dorment les étoiles, la blanche Ophélia flotte comme un grand lys, flotte très lentement, couchée en ses longs voiles. On entend dans les bois lointains des halali. Voici plus de 1000 ans que la triste Ophélie passe, fantôme blanc sur le long fleuve noir. Voici plus de 1000 ans que sa douce folie murmure sa romance à la brise du soir. Le vent baisse ses seins et déploie en corolle ses grands voiles bercés mollement par les eaux. Les sols frissonnants pleurent sur son épaule. Sur son grand front rêveur s'inclinent les roseaux. Les nénuphars froissés soupirent autour d'elle. Elle éveille parfois, dans une aune qui dort, quelques nids d'où s'échappe un petit frisson d'aile. Un chant mystérieux tombe des astres d'or. « Oh, pâle Ophélia, belle comme la neige, oui, tu mourus enfant par un fleuve emporté. C'est que les vents tombant dans les grands monts de Norvège t'avaient parlé tout bas de l'âpre liberté. C'est qu'un souffle, tordant ta grande chevelure, à ton esprit rêveur porté d'étranges bruits. Que ton cœur écoutait le chant de la nature dans les plaintes de l'arbre et les soupirs des nuits. C'est que la voix des mers folles, immense râle, brisait ton sein d'enfant, trop humain et trop doux. C'est qu'un matin d'avril, un beau cavalier pâle, un pauvre fou, s'assit muet à tes genoux. Ciel, amour, liberté, quel rêve aux pauvres folles! Tu te fondais à lui comme une neige au feu, tes grandes visions étranglaient ta parole, et l'infini terrible effara ton œil bleu. Et le poète dit qu'au rayon des étoiles, tu viens chercher, la nuit, les fleurs que tu cueillis, et qu'il a vu sur l'eau, couchée en ses longs voiles, la blanche Ophélia flotter comme un grand lys. Vénus Anadyomène. Comme d'un cercueil vert en fer blanc, une tête de femme à cheveux bruns fortement pommadés, d'une vieille baignoire émerge, lente et bête, montrant des déficits assez mal ravaudés. Puis le col gras et gris, les larges omoplates qui saillent, le dos court qui rentre et qui ressort. La graisse sous la peau paraît en feuilles plates, et les rondeurs des reins semblent prendre l'essor. L'échine est un peu rouge, et le tout sont un goût horriblement étrange. On remarque surtout des singularités qu'il faut voir à la loupe. Les reins portent deux mots gravés, Clara Vénus. Et tout ce corps remue, étend sa large croupe, belle hideusement, d'un ulcère à l'anus. Roman. On n'est pas sérieux quand on a 17 ans. Un beau soir, foin des bocs et de la limonade, des cafés tapageurs aux lustres éclatants. On va sous les tilleuls verts de la promenade. Les tilleuls sentent bon dans les bons soirs de juin. L'air est parfois si doux qu'on ferme la paupière. Le vent chargé de bruit, la ville n'est pas loin, a des parfums de vigne et des parfums de bière. Voilà qu'on aperçoit un tout petit chiffon d'azur sombre encadré d'une petite branche. Piqué d'une mauvaise étoile qui se fond avec de doux frissons, petite et toute blanche. Nuit de juin,
17 ans. On se laisse griser. La sève et du champagne et vous monte à la tête. On divague. On se sent aux lèvres un baiser qui palpite là comme une petite bête. Le cœur fou Robinson à travers les romans. Lorsque, dans la clarté d'un pâle réverbère, passe une demoiselle aux petits airs charmants, sous l'ombre du faux-col effrayant de son père. Et comme elle vous trouve immensément naïf, tout en faisant trotter ses petites bottines, elle se tourne, alerte et d'un mouvement vif. Sur vos lèvres alors meurent les cavatines. Vous êtes amoureux, loué jusqu'au mois d'août. Vous êtes amoureux. Vos sonnets la font rire. Tous vos amis s'en vont, vous êtes mauvais goût. Puis l'adoré, un soir, a daigné vous écrire. Ce soir-là, vous rentrez aux cafés éclatants. Vous demandez des bocs ou de la limonade. On n'est pas sérieux quand on a 17 ans et qu'on a des tilleuls verts sur la promenade. C'est tout pour aujourd'hui. Pour aller découvrir ou redécouvrir l'ensemble des poèmes, je t'invite à te rendre chez ton libraire préféré ou sur Internet. Merci d'avoir écouté ce 11e épisode du Beau Rôle. Si ça t'a plu, pense à t'abonner au podcast sur ta plateforme et sur les réseaux sociaux, à liker et à partager autour de toi. On se retrouve très vite pour une nouvelle histoire. Salut !

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2: Bonjour à tous. Certains aliments et boissons sont connus pour favoriser le sommeil, mais d'autres sont à bannir avant d'aller se coucher. Pour tomber facilement dans les bras de Morphée, suivez nos conseils. Le café comme le thé et les colas sont à éviter trop tard dans la journée et a fortiori le soir avant de se coucher puisqu'ils contiennent tous de la caféine, laquelle empêche l'endormissement mais nuit aussi à la qualité du sommeil et dont les effets peuvent durer jusqu'à 6 heures après ingestion. Comment ? Elle fragmente le sommeil et induit des micro-réveils. Le sommeil est plus léger et moins riche en sommeil lent profond, décrit l'Institut du sommeil et de la vigilance, l'INSV. Résultat, un sommeil moins réparateur. Autre boisson à éviter, l'alcool, qui produit un effet en deux temps. D'abord, il facilite l'endormissement en favorisant le relâchement du tonus musculaire, mais il induit ensuite une instabilité du sommeil avec des éveils nocturnes fréquents et une insomnie en fin de nuit. Les plats épicés contiennent un composant actif du piment, qui allonge la digestion et dérègle la température du corps, ce qui rend difficile l'endormissement. Les viandes rouges sont très riches en protéines et favorisent la production d'adrénaline et de dopamine, les hormones de l'éveil. C'est pourquoi il vaut mieux les réserver au repas du midi. Plus votre repas sera lourd, plus votre digestion sera longue et potentiellement difficile, ce qui risque d'affecter la qualité de votre sommeil. Évitez donc tartiflettes, fondues et autres gratins dauphinois au dîner.
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5: Bonjour, bonjour à tous. Dans l'actualité, de nouvelles fortes pluies attendues aujourd'hui dans l'Hérault. Le département est en vigilance orange pluie inondation avec des cumuls pouvant atteindre les 150 mm par endroit. Les averses vont se renforcer dans la matinée avant une accalmie, puis une reprise dans l'après-midi. Les lycéens appelés à redescendre dans la rue mardi prochain pour un nouvel acte de mobilisation nationale. Les syndicats de l'éducation soutiennent le mouvement et appellent notamment à la grève. Le ministre Édouard Geffray lui promet de son côté un plan d'action dès la semaine prochaine pour accélérer les remplacements des enseignants absents. Comme le premier jour de chaque mois, plusieurs changements sont entrés en vigueur depuis le 1er octobre, donc jeudi. Des mesures qui vont directement toucher le portefeuille des Français, Jacques Terrance.
6: Premier changement, le gaz, le prix repère augmente en moyenne de 6,3%. Pour une partie des consommateurs, ça représente un peu plus de 5 euros supplémentaires sur la facture d'octobre. Côté santé, le plafond annuel cumulé des franchises médicales et participation forfaitaire passe de 100 à 140 euros. En revanche, plus besoin d'avancer les frais. Pour mon soutien psy, le tiers payant est désormais généralisé. Enfin, face au prix des carburants, l'aide destinée aux grands rouleurs est prolongée jusqu'à la fin de l'année. 100 euros pour les salariés éligibles qui parcourent au moins 30 km aller-retour chaque jour pour travailler. Par ailleurs, certaines protections menstruelles réutilisables sont désormais remboursées pour les moins de 26 ans et les bénéficiaires de la complémentaire santé solidaire.
5: Merci Jacques. Pour endiguer la hausse des prix des carburants chez nous, les pays du G7 vont puiser dans leurs réserves stratégiques. Jusqu'à 100 millions de barils de pétrole seront libérés sous 4 mois. Des stocks importants de gazole qui doivent être aussi mis sur le marché dans les 20 prochains jours. Objectif donc faire baisser la pression sur les prix à la pompe. Du foot, un partout, le score sur lequel la France et l'Italie se sont quittés hier soir à l'occasion de la 3e journée de Ligue des Nations. Prochaine rencontre pour les joueurs de Zinedine Zidane, ce sera lundi, un match contre la Belgique. Et puis en rugby, là, on dispute la 5e journée de Top 14 ce week-end. Aujourd'hui, Bordeaux-Bègles reçoit Lyon à 14h30. À 16h35, plusieurs affiches. La Rochelle affrontera Clermont. Le Stade français se rendra sur la pelouse de Bayonne. Perpignan affrontera le Racing à l'extérieur. On aura aussi Vannes contre Pau. Et puis Castres réceptionnera le Stade toulousain ce soir. Coup d'envoi de la rencontre à 21h. Voilà pour l'essentiel de l'actualité. C'est la fin de ce flash. Très bonne journée à tous.
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0: 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Il est 8h.
1: Bonjour à tous, l'essentiel de l'actualité, de nouvelles fortes pluies attendues aujourd'hui dans l'Hérault. Le département est en vigilance orange pluie, inondation avec des cumuls pouvant atteindre localement les 150 mm. Les averses vont se renforcer dans la matinée avant une accalmie, puis une reprise dans l'après-midi. Les lycéens sont appelés à redescendre dans la rue mardi pour un nouvel acte de mobilisation dans tout le pays. Les syndicats de l'éducation soutiennent le mouvement et appellent notamment à la grève. Le ministre Édouard Geffrey promet de son côté un plan d'action dès la semaine prochaine pour accélérer les remplacements des enseignants absents. Pour endiguer la hausse des prix des carburants chez nous, les pays du G7 vont puiser dans leurs réserves stratégiques. Jusqu'à 100 millions de barils de pétrole seront libérés sous 4 mois. Des stocks importants de gazole doivent aussi être mis sur le marché dans les 20 prochains jours. Objectif, faire baisser la pression sur les prix à la pompe. Et puis du sport, du foot, un partout. Le score sur lequel la France et l'Italie se sont quittés hier soir. Un match à l'occasion de la 3e journée de Ligue des Nations. Prochaine rencontre pour les joueurs de Zinedine Zidane, ce sera lundi, un match contre la Belgique.
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3: 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Des millions de Français ne connaissent pas leurs droits. Je suis Sabrina Gapteni, avocate et fondatrice d'Avocats Justes, le réseau d'avocats qui vous accompagne pour un monde plus juste. Aujourd'hui, nous allons parler de licenciement. Cette sanction disciplinaire que peut prendre un employeur pour sanctionner un salarié. Il s'agit de la sanction la plus élevée, qui permet d'évincer ce salarié. Sachez que cette sanction ne doit être prise qu'en dernier recours, après que le salarié ait, par exemple, été sanctionné d'un blâme, d'un avertissement ou d'une mise à pied disciplinaire. Dans les faits, et on ne peut que le regretter, de nombreux employeurs décident de licencier leurs salariés sans avoir vérifié que cette règle a bel et bien été respectée. En tant qu'avocat, dans nos dossiers, nous vérifions le passé disciplinaire du salarié concerné pour vérifier si oui ou non cette précieuse règle a été respectée. Car au-delà de la nature de ce qui peut être reproché au salarié, c'est un élément qui peut être en sa faveur pour qualifier le licenciement comme étant disproportionné. Restez à l'écoute des prochains épisodes pour mieux connaître vos droits. Le savoir, c'est le pouvoir.

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1: Et toi, tu le savais ? Une chronique environnementale de l'association EPM is Earth présentée par Nassim,
2: Sueb
3: et Gaëtan.
1: Salut Gaëtan, tu savais que les torches marines étaient en train de disparaître ?
3: Oui, j'avais entendu parler des déchets qui étouffaient les tortues, mais sans plus.
1: Alors oui, c'est entre autres la pollution marine qui tue les tortues via l'éjection des déchets en plastique dans la mer.
3: J'ai vu dans de nombreux documentaires que les tortues pondaient beaucoup d'œufs, surtout sur les plages.
1: C'est pas faux. Mais actuellement, à cause des littoraux qui sont beaucoup trop bétonnés, elles ne peuvent plus y accéder.
3: Pourtant, il y a beaucoup de place sur les plages, non ?
1: Il y en a assez, mais pour nous. Quand elles voient la foule, elles s'enfuient et ne peuvent pas déposer leurs œufs. Et puis, imagine qu'on les écrase.
3: Ça serait pas possible de les déposer dans l'eau, plutôt ?
1: Non, parce qu'elles ont besoin de protéger leurs œufs des prédateurs et de les cacher de la chaleur en les mettant dans le sable.
3: C'est vraiment dommage que l'homme ait cet impact-là sur les tortues.
1: Bah, figure-toi que même en restant dans l'eau, elles risquent la mort. Maintenant, les bateaux de pêche ont des filets tellement grands qu'ils raclent le sol pendant de longs moments, empêchant les tortues de remonter pour respirer.
3: Mais en termes de chiffres, ça représente quoi ?
1: C'est plus de 175 espèces menacées en termes de tortues marines et terrestres.
3: Attends, donc les tortues terrestres sont aussi menacées ?
1: Alors du coup, oui, les tortues terrestres sont aussi menacées, surtout dans leur phase d'hibernation en été. Pendant cette phase, elles se cachent sous des arbres ou dans des trous, mais avec la déforestation ou les incendies, cela peut les réveiller.
3: On peut agir à notre échelle contre ça ?
1: Oui, il y a des associations comme la WWE qui protègent leurs habitats pour les protéger en grande partie contre le braconnage et leurs prédateurs naturels.
3: Oui, mais même avec une protection, est-ce qu'elles arrivent quand même à se reproduire ?
1: Alors du coup, oui, elles pourront se reproduire avec une protection, mais à cause du réchauffement climatique, ça ne sera que des femelles.
3: Logiquement, s'il y a plus de femelles, c'est bénéfique, car ce sera égal à avoir plus de pontes.
1: Alors oui et non. Certains experts croient qu'entre 76% et 93% des tortues de mer pourraient être des femelles d'ici 2100. Ce qui est problématique, c'est qu'il n'y aura pas assez de mâles.
3: Donc ça mènerait à l'extinction des tortues marines et terrestres ?
1: Oui, mais il y a beaucoup plus d'espèces menacées à cause du réchauffement climatique, pas
3: oui,
1: que des tortues.
3: J'avais entendu parler d'autres espèces comme le panda ou même le requin blanc.
1: Alors ça va beaucoup plus loin que ça. C'est plus de 40 000 espèces menacées.
3: J'avais vraiment pas conscience qu'on était à un stade si avancé et si critique. Est-ce qu'il y a des choses qu'on peut faire pour ralentir ça, voire même arrêter ?
1: Alors oui, il y a vraiment plein de petits gestes au quotidien qui permettent d'améliorer ça, mais on en parlera la prochaine fois si ça t'intéresse.
3: À bientôt.
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0: 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Les lignes du Vexin, de Valmondois à Vétheuil, mai 2024. Le chemin aux ânes. Valmondois sous le bois Thibault. Route s'arrête, chemin se trame. Sas de décompression, seuil de transformation avant le grand plongeon. Entre les arbres, encore quelques éclats de murs blancs. Toit marron vu de haut, fouillis de maisons. Pente serpentine, les troncs offrent leurs écorces tièdes en garde-corps. La vague pleine se dresse, quitter les bras feuillus, se mettre à l'eau. Là-haut, là-haut, tout voir, là-haut, respirer. Vers la liberté romantique ou l'agro-industrie toxique, Vexin vacciné au paradoxe. Se vacciner, embrasser ce qui vexe. Dans la vague, touffe d'herbe haute, noix, chevilles, mollets, cuisses, à contre-courant vers le large, chemin me monte, c'est le matin rincé d'eau froide. Au sommet, la mer, l'horizon ondule derrière les lignes de tracteurs. C'est brouillé. J'ai passé le cap à la brasse graminée. Un tracé sec se dessine, escalier horizontal qui descend imperceptiblement, lentement. Un seul arbre au milieu des champs, beau noyer, flaque de boue à son tronc. Passé la ferme des Tournelles et son fatras de tôle, de camionnettes et de grillage aux chiens, arrivé sur la route du cimetière. Du chemin trempé, il ne reste rien. Tout s'efface devant les murs fraîchement enduits de chaux. Pas une racine n'a pu se faufiler par ici. Les groupes s'amassent déjà. Chinois, japonais, hollandais, un bourdonnement de langues mêlées passe, passe, passe devant l'édredon de fée d'où émergent deux oreillers de pierre, un pour chaque frère endormi sous le lierre. Les racines sont là, au creux du lit de Vincent et Théo, serrées et entrelacées. La cloche de l'église d'Auvers sonne au bon moment, prière d'une seconde, à peine une pensée adressée à celui qui venait pour tenter de se rattraper à quelque chose, une poussière, une tache, de la vie vivante, bleu, noir, jaune. Juillet 1890, en boucle sans fin de peinture. Traverser les images, marcher à l'intérieur des tableaux. Van Gogh pensait à la mer en venant peindre ici. Il avait raison. C'est une mer de terre-horizon, un lac infini en vaguelettes de seigle. Je suis sortie de la maison par le chemin aux ânes pour voler quelques jours au temps mâché de l'Île-de-France. Je suis partie à marée haute, à travers les champs verts de mai, me baigner, m'imprégner. À partir de maintenant, chaque pas sera le premier. Collées les unes aux autres, cadrées, découpées, les mosaïques de maisons, bric-à-broc, hameaux entrevus du haut des escaliers, rampes en fer forgé. Un vieux panneau, rue du Valermeil, du ras de rivière au cul de bois. Valermeil, aucun autre nom ne dit mieux ce qu'il est. Vallée vermeille, pas à pas, au creux des sentes d'argile et de glaise, touche par touche. Dérober la vue clairière, la vue ciel. Rideau résille d'arbres en pleurs. Sur le chemin du Gobelin, effervescence d'ortie, géranium, noisetier en foule, haie joyeuse et mordante. Farfouille et veille la mer au loin, Gobelin agrippé aux branches du saule. Ma larme à l'œil plein de pollen va merveille. Silence va l'ermeil. Les toits rouges racontent. Je vois de loin la silhouette massive au chapeau, légèrement courbée, traînant traîneau fantasque. La barbe blanche du papa Pissarro se redresse. Le vieux peintre est encore vif, me voit, tous en raclant sa gorge, me salue de la main et continue de marcher vers le fond, vers le bois. Le suivre. Les fougères scolopendres ont l'air mystiques. Leur langue éclaire le fossé, lueur d'absinthe. Barrages, arbres avalanchés en herses acérées. Je respire mal, j'entends marmonner le peintre et je peine dans mon 21e siècle défossilisé. Grimper, grimper encore, se hisser du val vers la flaque de soleil, lisière éclatante. Camille Pissarro est là, peignant les ombres violettes. Veilleur au Valermeil sur le chemin.
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2: Bonsoir Caroline. Alors, toutes les bonnes choses ont une fin. C'est la dernière chronique coup de projecteur de cette saison. Qu'est-ce que vous nous proposez pour terminer l'année en beauté à Utopia ?
3: Alors, on est très heureux de pouvoir convier nos spectateurs, les fidèles, mais aussi toutes celles et ceux qui ne nous connaissent pas. Ce sera l'occasion de faire connaissance. On vous invite donc à une fiesta de fin de saison. Ce sera le vendredi 3 juillet à partir de 19h, donc à Utopia Saint-Ouen-l'Aumône. Et à cette occasion, donc, on vous prépare, comme tous les ans, une magnifique tombola. Donc, quand même, le premier prix est une saison entière gratuite à Utopia pour une personne, c'est-à-dire que l'heureux ou l'heureuse gagnante aura une carte VIP, pourra venir voir autant de films qu'il ou elle le souhaitera sur la saison août 2026 jusqu'au juillet 2027. Donc voilà, c'est quand même un beau cadeau. Et puis surtout, ce sera l'occasion de pouvoir découvrir un film en avant-première. Cette année, on est très heureux d'avoir obtenu l'avant-première du film de Martin Darondeau et Bertrand Huskla, que vous connaissez peut-être, qui fait des vignettes très très drôles. Le film s'appelle De la comédie française et c'est un film tout à fait réjouissant. C'est une comédie qui se passe exclusivement donc à la comédie française, avec exclusivement des comédiens de la comédie française, et c'est à la fois drôle, intelligent, voilà, ça nous semblait être le film parfait pour finir l'année. Et puis le film a l'avantage aussi de ne durer qu'1h15, qui va nous laisser toute la soirée pour ensuite manger tous ensemble une part de paella qui sera faite en direct de la place Pierre Mendès France. Donc il faut venir pré-acheter vos places aux caisses d'Utopia, mais si vous vous décidez au dernier moment, il y a de fortes chances qu'il y ait encore de la place. Voilà, donc ça c'est le dernier et premier gros événement. Et nous avons aussi un événement dimanche 5 juillet, un petit déjeuner iranien. C'est une séance unique en hommage à Marjane Satrapi, qui nous a quittés trop prématurément. Donc on était très triste de cette disparition. Donc voilà, on voulait lui rendre hommage en passant l'un des films emblématiques de sa carrière, qui est bien sûr Persépolis, tiré de son propre roman graphique. Et on aura également notre députée Aïda Adizadeh qui sera présente, puisqu'elle est présidente du groupe d'amitié France-Iran à l'Assemblée nationale. Voilà, donc c'était aussi important pour nous de rendre hommage à cette grande artiste disparue. On terminera par une autre avant-première le mercredi 8 juillet d'un film qui a été présenté à Cannes, qui a été unanimement salué, qui a eu le prix du scénario. C'est le film Notre Salut, qui nous plonge dans la France collabo, et c'est avec un Swann Arlo absolument magistral. Donc ça, ce sera le 8 juillet. Et puis on finira l'année également sur un film à la fois jeune public, mais qui touchera toutes les générations. C'est un film qui a fait l'unanimité aussi au sein de nos équipes lors du dernier festival de Cannes. C'est un film d'animation. Ça s'appelle Le Corset et c'est un film à la fois très drôle, très touchant. Donc on vous invite vraiment à venir le jeudi 16 juillet à 14h30 et ce sera aussi l'occasion d'offrir aux plus jeunes de nos spectateurs un goûter.
2: Et alors Utopia, vous fermez comment pour les vacances et surtout vous rouvrez quand pour la rentrée ?
3: Alors nous serons fermés effectivement du 29 juillet au 18 août et on réouvrira les portes donc mercredi 19 août avec une programmation de malades, puisqu'il y aura bien sûr sur la prochaine gazette la Palme d'Or, entre autres.
2: Merci et bonnes vacances.
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0: tous, bienvenue dans votre journal d'information locale sur RGB 99.2. Il est 18h et dans l'actualité de ce vendredi 2 octobre, le mouvement lycéen s'embrasse à Cergy. Une exposition de dinosaures grandeur nature s'installe en Guin-les-Bains. Un festival dédié aux enfants dans le Val d'Oise. Le portrait d'une entrepreneuse du territoire en partenariat avec la CCI, la Chambre du Commerce et de l'Industrie. Aujourd'hui, Samia Ghezali. Côté météo, ce week-end s'annonce plutôt calme. Comptez 10 en minimal, 22 en maximal. Deux corps sans vie ont été repêchés dans l'Oise. Le premier a été découvert lundi 28 septembre. C'est un témoin qui a alerté les secours à 14h40 après avoir découvert un corps flottant à la hauteur de la rue Saint-Roch. 22 pompiers et une équipe spécialisée en sauvetage aquatique ont été mobilisés, ainsi que la brigade fluviale de Conflans-Sainte-Honorine afin de ramener le corps sur la berge. La piste du suicide est envisagée. Et mercredi 30 septembre, c'est à Labbeville quand les secours ont été mobilisés pour récupérer le corps d'un homme âgé de 46 ans. Selon les premiers éléments recueillis par les gendarmes, la victime serait tombée dans la rivière alcoolisée et n'aurait pas réussi à sortir de l'eau. Deux enquêtes sont en cours et la piste criminelle n'est pas encore envisagée à ce stade.
1: À 18h, à l'heure où on se parle, un rassemblement est en cours devant la préfecture à Cergy contre la répression des mobilisations lycéennes. Depuis le début de la semaine, des centaines de lycées sont bloqués par les étudiants qui réclament de meilleures conditions de travail, comme au lycée Alfred Kessler à Cergy, qui a été le théâtre d'affrontements jeudi matin. Reportage d'Aël Dubois-Collin.
2: Attention !
3: Ça tire les... Une poubelle en feu, des cris et du gaz lacrymogène. Jeudi 1er octobre, le lycée Alfred Kessler est le théâtre d'un blocus, vite transformé en affrontement entre lycéens et forces de l'ordre.
4: Tout le monde a les yeux rouges, tout le monde est en pleurs parce qu'ils veulent juste que leurs droits soient entendus.
5: Ils croient qu'en nous brûlant les yeux, le nez, etc., ça va nous calmer alors que pas du tout.
6: Ouais, ils gazent des mineurs, ils tirent au flashball sur des filles, il y en a, ils étranglent des filles. Ouais.
7: On m'a tiré dessus alors qu'on était en train d'aider une dame.
8: Est-ce que vous savez ce que ça fait quand ils balancent leurs trucs là? Ça peut tuer des gens.
9: Mes yeux sont tout rouges là, mais je crois que ça s'est calmé, mais oui, ça fait mal.
10: C'était n'importe quoi, je suis allé là-bas sur le parking, il y avait des gens qui tiraient des mortiers, des policiers, ils ont sorti partout.
11: On se fait gazer, on se fait taper, je me suis fait gazer au crâne tout à l'heure.
3: La journée avait pourtant commencé avec une manifestation pacifique selon les lycéens, venus de plusieurs établissements des environs pour revendiquer de meilleures conditions pour étudier.
9: Personnellement, mes revendications, c'est que l'éducation nationale ne met pas assez les moyens dans nos lycées, il y a de la moisissure en haut. Il faisait 35 degrés pendant la canicule, il n'y a pas de clim. Les professeurs ne sont pas remplacés. Début de l'année, ma professeure de français, elle n'était pas là pendant 3 semaines. Il n'y a jamais eu de remplaçant. L'infirmière, elle est là 2 fois par semaine.
12: Et on est en seconde, on fait 8h, 18h, c'est trop.
13: On n'a pas de cafétéria.
14: Moi, je suis au lycée Escoffier, il y en a qui finissent à 22h.
3: Puis la situation a dégénéré à cause de groupes extérieurs. Selon Magali Lebihan, coprésidente de la FCPE 95, la Fédération des conseils de parents d'élèves du Val d'Oise.
15: On voit, nous, des manifestations qui au départ sont tout à fait pacifiques, c'est les remontées qu'on a de terrain, on a des parents qui sont devant les établissements, et ce qu'on constate, c'est qu'à un moment donné, le plus souvent, des individus extérieurs aux établissements viennent, eux, par contre, non pas pour manifester, mais pour clairement en découdre avec les forces de l'ordre.
3: Alors pour les parents des élèves mobilisés, le tout est de discuter pour les protéger.
15: Il faut vraiment discuter avec eux du quotidien qu'ils vivent dans les établissements. Il faut leur expliquer comment on peut manifester de manière tout à fait pacifique. On peut faire des banderoles, on peut faire des pancartes, parce qu'effectivement, ils ne sont pas dans de bonnes conditions, mais il faut vraiment avoir ce discours de n'allez pas à l'affrontement avec les forces de l'ordre. Si vous voyez des personnes extérieures à votre établissement, des casseurs, mettez-vous en sécurité, parce qu'il ne faut surtout pas qu'ils se mettent en danger.
3: Même son de cloche du côté de la mairie de Cergy. Louis Laridon, maire adjoint délégué au sport, à la jeunesse et à la vie associative, invite les jeunes à se structurer pour poursuivre la lutte.
16: Mardi, on a reçu un groupe... des jeunes qui étaient issus à la fois du lycée Kessler, du lycée Galilée, du lycée Jules Verne. Bah, ce que je note, c'est qu'effectivement, on a une baisse structurelle de l'organisation du mouvement syndical lycéen. Donc, on a aussi aujourd'hui des jeunes qui ne sont pas accompagnés par des structures syndicales. Et donc, il faut aussi leur dire vers qui se diriger pour porter leurs revendications légitimes. Sur les bâtiments, bah, c'est la région Île-de-France. Sur l'organisation des emplois du temps, c'est l'éducation nationale. Et donc, il faut qu'ils puissent s'adresser aux bons interlocuteurs pour trouver des solutions à leurs demandes et à leurs revendications. On est aussi responsable d'une politique jeunesse qu'on porte active, où notre idée est de former des citoyens engagés, conscients, capables de défendre leurs intérêts, leurs droits, de se repérer dans le schéma institutionnel de la République et de défendre selon les canaux légaux, légitimes, leurs revendications. Et c'est aussi à ce titre-là que la ville peut discuter avec les jeunes. Voilà, nous, on n'organise pas de manifestation, mais la ville a le rôle d'accompagner la jeunesse dans sa sécurité et dans son parcours de citoyen.
3: Ce vendredi, les cours étaient en distanciel dans ces établissements sergissois et une prochaine mobilisation est prévue par les syndicats lycéens mardi 6 octobre dans toute la France.
1: À noter qu'aujourd'hui, 37 lycées du Val-d'Oise sont fermés. 3 enquêtes de l'IGPN, Inspection Générale de la Police Nationale, ont été ouvertes en Ile-de-France sur des cas de violences policières et plus d'un million d'euros de dégâts ont été annoncés par la présidente de la région, Valérie Pécresse.
3: La ville de Soisy sous Montmorency s'insurge face à la décision de l'État de couper 18 platanes. Touchés par la maladie du chancre coloré, ces arbres situés aux abords de l'hippodrome pourraient contaminer d'autres plants, selon la direction régionale et l'interdépartementale de l'alimentation, de l'agriculture et de la forêt, la DRIAF. Le maire LR de la ville, Nicolas Naudet, déplore une loi inadaptée.
1: Du côté du centre commercial des Trois Fontaines de Cergy, il va falloir faire attention à l'heure sur le parking. Désormais, les automobilistes ne disposent plus de 2 heures gratuites pour faire leurs courses, mais de 30 minutes. Pour 1 heure de stationnement, les automobilistes devront payer 1 euro. Pour 2 heures, 2 euros, un prix qui évolue en fonction de la durée du stationnement. Et pour 30 euros d'achat au Auchan du centre commercial, 3 heures de parking sont offertes.
3: 4 millions de Français en sont atteints et c'est la première maladie chronique en France, avant même le cancer et l'hypertension. On parle bien ici du diabète et ces données proviennent de IDF, Atlas Diabète 2021. Et bien demain, 3 octobre, vous pouvez vous faire dépister gratuitement du diabète au centre commercial Leclerc d'Auny. Le Lions Club Auvert Iris organise la 6e édition de cette opération totalement gratuite. Et c'est avant tout pour la prévention, selon Pascal Deloffre, trésorier de la section locale du Lions Club.
2: C'est un dépistage surtout pour sensibiliser les gens au diabète et de leur faire comprendre qu'il faut se faire dépister dès le début et tout au long de sa vie pour prévenir le risque de diabète par la suite. C'est fait par dextro, c'est-à-dire c'est juste la petite piqûre sur le bout du doigt. Ensuite, ça passe dans un petit appareil et il détecte tout de suite l'importance du diabète ou non, si le taux est important. On demande aux gens d'aller voir leur médecin pour aller plus loin dans les examens, de se faire prendre une prise de sang pour vérifier oui ou non s'il y a présence de diabète.
3: Une première étape donc qui peut faciliter la vie par la suite. Cette opération se tient donc demain de 9h à 18h dans la galerie du centre commercial Valloni à Auny.
1: Ce week-end, on remontait le temps jusqu'à l'époque des dinosaures. À Enghien-les-Bains, la plus grande exposition d'Europe se tient ce week-end. Nous nous sommes rendus aujourd'hui sur le terrain pendant la préparation de cet événement. Reportage d'Aël Dubois-Collin.
3: De grands robots faits de métal et de chair et une ambiance préhistorique. Les dinosaures ont bien débarqué à Enghien-les-Bains pour une exposition inédite née d'une passion pour les T-Rex, selon Ralph Falk, animateur principal de ce musée spectacle itinérant.
13: C'est ma fille qui est, on va dire, qui a été mordue par le virus quand elle était toute petite, qui m'a donné l'idée. Ben, je me suis dit pourquoi elle est passionnée, moi aussi. Pourquoi on ferait pas justement un spectacle sur les dinosaures? On a commencé avec une petite exposition il y a 7 ans et au fil des années, on a étoffé l'exposition. C'est pour ça qu'on a la plus grande exposition d'Europe aujourd'hui. Et bien sûr, le spectacle lui aussi s'est étoffé. On est passé d'un spectacle de marionnettes à un spectacle de robots animatroniques, de drones et de marionnettes.
3: Plus de 100 créatures y sont visibles, allant du petit ankylosaurus d'1 mètre de long à l'immense giganotosaurus.
13: Alors celui-là fait partie des 2 plus grands robots animatroniques d'Europe. Il fait 16 mètres de long et une fois monté sur ses pattes, il fera 5 mètres de haut. On peut justement voir le deuxième, le spinosaur. L'équipe sont en train de le monter sur ses pattes, donc arrivé à la fin du montage, il sera à 5 mètres de haut avec son décor, bien sûr.
3: Une sortie pour en prendre plein les yeux, bien sûr, mais aussi en apprendre plus sur les dinosaures.
13: On a pris des conseils auprès de vrais paléontologues qui nous ont aiguillés, justement, parce que, comme on dit, le maître mot, c'est venez apprendre en vous amusant. À côté de chaque dinosaure, vous aurez un panneau pédagogique pour vous apprendre à quelle époque a vécu cette espèce de dinosaure, s'il était herbivore, carnivore, s'il vivait sur le continent européen, asiatique ou plutôt en Amérique. C'est pour ça qu'on dit qu'il faut apprendre en s'amusant.
3: L'exposition est en tournée dans toute la France pour permettre à toutes et tous de profiter des dinosaures à sa porte.
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17: Ariane, que l'on tient. D'ailleurs, j'en ai parlé hier à un de mes stagiaires avec qui j'ai terminé de session de formation. C'est simplement se dire, j'interviens dans une entreprise, tant pour la formation que pour la stratégie commerciale ou le consulting en lui-même. Mais je ne lâche pas tout simplement l'entreprise puisque je reviens 6 mois après, je reviens 1 an après. Et ça me permet d'avoir cette liberté de me dire, je peux aussi me déplacer sans pour autant avoir peut-être le stress, l'angoisse d'une entreprise voilà, qui est derrière moi, qui me demande peut-être du chiffre. Voilà, cette chance-là. Et puis... comme je suis une éternelle positive attitude et une grande communicante, j'aime aussi prendre du temps, diagnostiquer de façon hyper ciblée justement les besoins de mes clients pour pouvoir proposer une formation clé en main.
1: Ouais. Est-ce que vous avez déjà des témoignages, des retours des clients que vous avez accompagnés à nous partager ?
17: Oui, bien sûr. Alors, j'ai un témoignage de l'entreprise Expert Énergie qui est à La Turbine, à Cergy-Port, où j'ai accompagné 2 années d'affilée les chefs de projet, notamment dans la communication, la relation client, la gestion des conflits. Après, j'ai aussi un grand...

0: pour moi, c'est une grande fierté. Alors, ce n'est pas forcément dans le territoire du Val d'Oise, mais l'année dernière, j'ai accompagné un centre de formation où j'étais formatrice sur 6 mois pour des personnes en réinsertion professionnelle de 18 à 56 ans. J'ai eu le bonheur de les accompagner pendant 6 mois, la réussite de leur titre de conseiller de vente. À 95%, ils ont réussi. Et ce que j'adore par-dessus tout, c'est que j'ai Lydie et Catherine qui sont devenues des amies. Et aujourd'hui, elles ont un CDI. Et donc, je suis plutôt contente. Catherine a 57 ans qui a un CDD et Lydie qui a un CDI. Donc ça, je trouve ça génial. Pour moi, c'est une super gratification.
1: Et où est-ce qu'on peut vous retrouver pour plus d'informations ?
0: 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Je suis aussi de temps en temps, si les personnes qui sont aux Trois-Fontaines passent par là, je suis aussi souvent dans des petits pauses café en train de travailler aux Trois-Fontaines et sinon, la plupart du temps, je suis en rendez-vous clientèle.
1: Merci beaucoup, Samira.
0: Avec grand plaisir, merci à vous.
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2: C'est la fin de votre journal d'information locale. Merci pour votre écoute. Merci Jean-Céric Mingro à la technique. Vous pouvez retrouver ce journal sur YouTube et radio rgb.net en rediffusion. Et ce soir, on reste sur RGB. Retrouvez Vibes.com. Bon week-end et à lundi.

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0: 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Il est 9h.
1: Bonjour à tous. L'essentiel de l'actualité, de nouvelles fortes pluies attendues aujourd'hui dans l'Hérault. Le département est en vigilance orange pluie, inondation avec des cumuls pouvant atteindre localement les 150 mm. Les averses vont se renforcer dans la matinée avant une accalmie, puis une reprise dans l'après-midi. Les lycéens sont appelés à redescendre dans la rue mardi pour un nouvel acte de mobilisation dans tout le pays. Les syndicats de l'éducation soutiennent le mouvement et appellent notamment à la grève. Le ministre Édouard Geffrey promet de son côté un plan d'action dès la semaine prochaine pour accélérer les remplacements des enseignants absents. Pour endiguer la hausse des prix des carburants chez nous, les pays du G7 vont puiser dans leurs réserves stratégiques. Jusqu'à 100 millions de barils de pétrole seront libérés sous 4 mois. Des stocks importants de gazole doivent aussi être mis sur le marché dans les 20 prochains jours. Objectif, faire baisser la pression sur les prix à la pompe. Et puis du sport, du foot, un partout. Le score sur lequel la France et l'Italie se sont quittés hier soir. Un match à l'occasion de la 3e journée de Ligue des Nations. Prochaine rencontre pour les joueurs de Zinedine Zidane, ce sera lundi, un match contre la Belgique.
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5: Nous sommes le 3 octobre. Revenons sur la carrière d'un escrimeur français de renommée mondiale. J'ai nommé justement Christian Doriola. C'est une référence dans sa discipline. Talent, technique hors pair et adresse extrême lui ont ouvert les portes du succès. Des succès qui lui feront entrer

entré littéralement dans l'histoire du sport français. Lui, c'est Christian Doriola. L'escrimeur est né le 3 octobre 1928. C'est tout jeune qu'il découvre l'art des armes. Un style offensif, un gaucher, qui plus est difficile à contrer, le Perpignanais se fait voir lors des championnats du monde en 1947. Il n'a pas 20 ans. Qu'il décroche l'or mondial au fleuret. Un an plus tard, le voici aux Jeux de Londres. Après avoir pris l'or avec l'équipe de France de fleuret quelques jours plus tard, il prend l'argent en individuel. Il sera du voyage en 1952 aux Jeux de Stockholm, comme lors des précédentes Olympiades, avec quasiment la même équipe. Il empoche l'or en fleuret, mais va troquer l'argent pour l'or, cette fois-ci en individuel. Son aventure olympique et sa quête de breloque l'emmènent en Australie à Melbourne en 1956, où cette fois-ci c'est l'argent par équipe qui récoltera et l'or en individuel qui conservera. Porte-drapeau en 1960, à Rome, sa dernière apparition olympique se fera en Italie donc lors de la Bérésina tricolore, où la France de l'escrime ne ramènera aucune médaille de la capitale italienne. Au total, 4 médailles dorées pour le seul Christian Doriola, avant le biathlète Martin Fourcade et après Lucien Godin, escrimeur lui aussi, il est l'un des seuls Français à avoir décroché 4 titres aux Jeux Olympiques. Désigné escrimeur du XXe siècle par la Fédération internationale d'escrime, le fleurettiste nous quitte en 2007. Le patineur de vitesse norvégien Oscar Mathisen est né en octobre 1888. Nous lui rendrons hommage demain avec d'autres histoires d'un jour.

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0: Bonjour, c'est Robin, votre expert de l'actualité des marques et de leur histoire. Aujourd'hui, on va parler des marques qui ont eu les pires idées de l'histoire. Des échecs tellement monstrueux qu'ils sont devenus légendaires. Accrochez-vous, on commence fort. Vous aimez les lasagnes? Vous aimez le dentifrice Colgate? Vous aimerez certainement les lasagnes de la marque Colgate? C'est ce qu'a pensé la marque de dentifrice dans les années 80 en lançant des lasagnes surgelées. La marque voulait s'inviter dans l'assiette du consommateur avant même qu'il ne se brosse les dents. Cette idée n'a pas fait saliver en monde, mais ce fail monumental fait encore rire 40 ans après. La marque de ketchup Heinz vous fera peut-être plus envie avec ses ketchup verts, bleus et violets. Ces ketchup colorés ont été lancés au début des années 2000. Les enfants ont adoré, les parents beaucoup moins. Et comme c'est eux qui achètent, le délire des ketchup colorés n'a pas duré. On retourne dans les années 80 avec le plus gros échec de Coca-Cola. Celui-ci mériterait une chronique entière. Face à la concurrence de Pepsi, Coca-Cola décide en 1985 de changer sa recette. La nouvelle recette plaît à un petit groupe de testeurs, mais elle provoque une vague de protestations chez les Américains. Un véritable drame national. Certains vont même manifester pour pousser la marque à revenir en arrière, ce qu'elle fera quelques mois plus tard. Ce changement de recette, puis ce retour en arrière, coûteront des millions de dollars à Coca-Cola. Mais au final, le résultat sera plutôt positif, les ventes remonteront et dépasseront même leur niveau d'avant le changement de recette. Son concurrent Pepsi a aussi connu un échec quelques années plus tard en lançant un Pepsi transparent, le Crystal Pepsi. En plus d'être transparent, il était sans caféine et allégé en sucre. Mais cela n'a pas convaincu les consommateurs. Un cola transparent, c'est comme un Père Noël sans barbe, personne n'y croit. On continue avec une marque française, la marque Bic, qui est connue pour ses stylos, ses briquets, ses rasoirs jetables. À la fin des années 80, elle a eu la merveilleuse idée de lancer une gamme de parfums. Sous la marque Bic, bien sûr, les flacons de ces parfums ressemblaient à un briquet jetable. Ils étaient vendus dans les bureaux de tabac pour 20 francs, soit environ 3 euros. Les consommateurs n'ont pas du tout compris ce que Bic venait faire avec des parfums. Les parfums font partie de l'univers du luxe, ils doivent faire rêver. Les parfums de la marque Bic ressemblent alors plus à une farce qu'autre chose. Cet échec de Bic est aujourd'hui un cas marketing en école. On termine notre liste des échecs marketing avec la cigarette sans fumée. C'est le fabricant R.J. Reynolds qui l'a inventée à la fin des années 80. Cette cigarette n'était pas une cigarette électronique, hein, c'était une cigarette qui chauffait au lieu de brûler. Le résultat n'était pas convaincant, sans fumer, le rituel de la cigarette était bouleversé, et en plus, la cigarette dégageait une odeur de pneus brûlés, voire une odeur de paix. Toutes ces marques qui ont connu un flop ont un point commun, elles ont voulu être innovantes, mais elles ont oublié d'être cohérentes avec leur univers. C'était Robin, votre expert de l'actualité des marques et leur histoire, on se retrouve très vite pour une nouvelle...
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1: Bonsoir Caroline, alors toutes les bonnes choses ont une fin, c'est la dernière chronique coup de projecteur de cette saison. Qu'est-ce que vous nous proposez pour terminer l'année en beauté à Utopia ?
2: Alors, on est très heureux de pouvoir convier nos spectateurs, les fidèles, mais aussi toutes celles et ceux qui ne nous connaissent pas. Ce sera l'occasion de faire connaissance. On vous invite donc à une fiesta de fin de saison. Ce sera le vendredi 3 juillet à partir de 19h, donc à Utopia Saint-Ouen-l'Aumône. Et à cette occasion, donc, on vous prépare, comme tous les ans, une magnifique tombola. Donc, quand même, le premier prix est une saison entière gratuite à Utopia pour une personne, c'est-à-dire que l'heureux ou l'heureuse gagnante aura une carte VIP pour venir voir autant de films qu'il ou elle le souhaitera sur la saison août 2026 jusqu'au juillet 2027. Donc voilà, c'est quand même un beau cadeau. Et puis surtout, ce sera l'occasion de pouvoir découvrir un film en avant-première. Cette année, on est très heureux d'avoir obtenu l'avant-première du film de Martin Darondo et Bertrand Huskla, que vous connaissez peut-être, qui fait des vignettes très très drôles. Le film s'appelle De la comédie française et c'est un film tout à fait réjouissant. C'est une comédie qui se passe exclusivement donc à la comédie française, avec exclusivement des comédiens de la comédie française, et c'est à la fois drôle, intelligent, voilà, ça nous semblait être le film parfait pour finir l'année. Et puis le film a l'avantage aussi de ne durer qu'1h15, ce qui va nous laisser toute la soirée pour ensuite manger tous ensemble une part de paella qui sera faite en direct de la place Pierre Mendès France. Donc il faut venir pré-acheter vos places aux caisses d'Utopia, mais si vous vous décidez au dernier moment, il y a de fortes chances qu'il y ait encore de la place. Voilà, donc ça c'est le dernier et premier gros événement. Et nous avons aussi un événement dimanche 5 juillet, un petit déjeuner iranien. C'est une séance unique en hommage à Marjane Satrapi qui nous a quittés trop prématurément. Donc on était très triste de cette disparition. Donc voilà, on voulait lui rendre hommage en passant l'un des films emblématiques de sa carrière, qui est bien sûr Persepolis, tiré de son propre roman graphique. Et on aura également notre députée Aïda Adizadeh qui sera présente, puisqu'elle est présidente du groupe d'amitié France-Iran à l'Assemblée nationale. Voilà, donc c'était aussi important pour nous de rendre hommage à cette grande artiste disparue. On terminera par une autre avant-première le mercredi 8 juillet d'un film qui a été présenté à Cannes, qui a été unanimement salué, qui a eu le prix du scénario. C'est le film Notre Salut, qui nous plonge dans la France collabo, et c'est avec un Swan Arlo absolument magistral. Donc ça, ce sera le 8 juillet. Et puis on finira l'année également sur un film à la fois jeune public, mais qui touchera toutes les générations. C'est un film qui a fait l'unanimité aussi au sein de nos équipes lors du dernier festival de Cannes. C'est un film d'animation. Ça s'appelle Le Corset et c'est un film à la fois très drôle, très touchant. Donc on vous invite vraiment à venir le jeudi 16 juillet à 14h30 et ce sera aussi l'occasion d'offrir aux plus jeunes de nos spectateurs un goûter.
1: Et alors Utopia, vous fermez comment pour les vacances et surtout vous rouvrez quand pour la rentrée ?
2: Alors nous serons fermés effectivement du 29 juillet au 18 août et on réouvrira les portes donc mercredi 19 août avec une programmation de malade, puisqu'il y aura bien sûr sur la prochaine gazette la Palme d'Or, entre autres.
1: Merci et bonnes vacances.
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0: 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Il est 11h.
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3: Bonjour à tous. Les personnes atteintes de la maladie cœliaque vivent souvent dans la crainte d'ingérer du gluten par accident, même dans des situations inattendues comme un simple baiser. Mais embrasser son ou sa partenaire présente-t-il des risques ? La maladie cœliaque est une maladie auto-immune qui touche 1% de la population et se caractérise généralement par des troubles digestifs, notamment des douleurs abdominales, des indigestions et des diarrhées. Chez les patients atteints de la maladie cœliaque, l'ingestion de gluten provoque des lésions intestinales, même si elle ne provoque pas de symptômes immédiats. Tout le monde s'inquiète de la présence de gluten dans les plats servis au restaurant, expliquent des chercheurs de l'Université Columbia à New York. Mais personne n'a vraiment étudié ce qui se passe après un baiser. Afin de comprendre s'il existait un risque réel, les scientifiques ont recruté 10 couples, chacun avec un ou une partenaire atteint de la maladie cœliaque. Première étape, le ou la partenaire non cœliaque mangeait 10 crackers salés contenant du gluten, puis le couple s'embrassait pendant 10 secondes. Seconde étape, le partenaire buvait un verre d'eau avant le baiser. Bonne nouvelle, dans les deux cas, les chercheurs ont constaté que le transfert de gluten mesuré dans la salive était minime chez la majorité des participants. En fait, le taux de gluten détecté était toujours inférieur aux limites autorisées pour les produits étiquetés sans gluten. Cette étude vient donc rassurer les patients atteints de la maladie cœliaque, mais aussi toutes les personnes souffrant d'une sensibilité au gluten.
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7: Je trouve ça, voir quelqu'un arriver avec un petit bout de, même si c'est qu'un bouquet de marguerites, c'est le geste. C'est plutôt le geste que le truc. Puis comme quand on aime bien les fleurs, et ben, j'aime bien les marguerites. J'en avais plusieurs couleurs, c'est comme les roses. Les roses, bon, ben, c'est bien, mais ça fait plus froid, les roses. Tandis que les marguerites, vous les en trouvez dans les champs. Vous voyez, et vous voyez des petites pâquerettes dans les champs, des trucs comme ça, donc ça, c'est le truc de printemps. Ben, disons que la pâquerette, la pâquerette est toute petite, et c'est dans les champs, vous trouvez ça, dans les champs, sur le rebord des pelouses ou des choses comme ça, et la marguerite, bon, ben, vous la faites pousser, si on va par là. Bon, non, j'en offre, mais on m'en a offert. Ben non, parce que ça partait d'un bon sentiment, et enfin c'est mon petit-fils, parce que les enfants venaient et ils ont donné l'argent pour qu'il achète, il avait quoi, 4 ans à peu près, 4-5 ans quoi. Et les parents ont dit, bah tiens, il a de l'argent, on est devant le fleuriste, on t'attend dehors, va chercher un bouquet de fleurs pour mamie. Et il a carrément pris le paquet de marguerites, et puis il a été payé, puis il est revenu avec le... Bon, ben, disons que pour lui, il a trouvé ça plus joli, le paquet de marguerites, que si ça se trouve d'acheter 5 roses. À ce moment-là, on en voyait moins en automne et en hiver, parce qu'ils avaient peut-être pas... Vous savez, c'était dans les années 60, hein, donc ça faisait pas pareil que maintenant, vous avez des fleurs à peu près à toute époque. À ce moment-là, il fallait suivre le mouvement du printemps, de l'automne, ou des choses comme ça. C'est plus gentil, plus populaire de voir des gens avec des marguerites, parce que tout le monde peut plus facilement peut-être s'acheter un bouquet de marguerites que de s'acheter un bouquet de roses.

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0: 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Il est midi.
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Bonjour, bonjour. Très heureux de vous retrouver en ce vendredi sur les ondes enchantées de votre radio locale RGB, toujours sur le 99.2 FM et sur radio-rgb.net. Soyez les bienvenus. Aujourd'hui, au menu de cette émission, il s'agira d'un événement qui démarre ce week-end même, ce soir même, ce vendredi 25 septembre. C'est le Festival Baroque de Pontoise en itinérance dans le Val-d'Oise avec sa 41e édition en cette nouvelle saison 2026-2027. On parlera tout particulièrement de l'acte 1 qui se déroule de septembre à décembre prochain en compagnie de Pascal Bertin, le directeur de ce même festival. Pour commencer, le principe, la première demi-heure, la première partie d'émission est consacrée à la chanson dans tous ses états, dans tous ses éclats. Preuve avec le titre qui va suivre dans un instant. C'est Ben Herbert Larue. Extrait d'un album que je vous ai déjà parlé. L'album est sorti quand même en novembre 2022. Ben Herbert Larue, on va le retrouver accompagné de petits camarades artistes à ses côtés. Il y a Igitt, il y a Jacques Simard, Johan, Abel Chéret et Sybille Liévois. Une chanson qui parle d'amour. Une chanson qui parle plutôt, il faut être clair quand même, hein, une chanson qui parle d'amitié, de fêtes et de bons souvenirs de soirées partagées entre copains. On a tous vécu ça, que ça soit récemment ou un peu plus lointainement. Une chanson dans l'air du temps, oui, mais une chanson sur le temps qui passe, où l'on refuse de voir la nuit se terminer. Elle a pour titre « Pas dormir » et « De vous à moi ». Au moment d'écouter cette émission, il ne faut pas dormir.

Ah là là, oui, une chanson qui ne manque pas de souffle, ça tombe bien, c'est le titre de l'album d'ailleurs, souffle au singulier comme au pluriel, vous choisissez selon votre cœur. L'album est sorti le 18 novembre 2022, Ben Herbert Larue, et là sur cette chanson, eh bien, il était entouré de ses amis, de ses potes, de ses copains, de ses copines, et ça donnait la chanson Pas dormir. À suivre, une chanson qui est bien devenue au fil du temps, et très vite d'ailleurs, un grand classique de la variété. Programmé aujourd'hui comme un clin d'œil à une émission récente que j'ai vue à la télévision. De temps en temps, il y a comme ça des émissions qui sortent. Parce que le reste du temps, mon Dieu, la télévision française, ça, plus il y a des chaînes, plus ça s'appauvrit. C'est quand même extraordinaire. Mais là, il s'agit de l'émission Papotin qui faisait sa rentrée le week-end dernier sur France 2 et qui avait pour invité Cadmerade. Une reprise donc d'une chanson que vous allez entendre dans un instant, qui était interprétée par le groupe musical et thérapeutique Percujam, avec beaucoup, beaucoup d'émotions partagées, tant sur le plateau que pour les auditeurs et téléspectateurs. La chanson en question, il s'agit du cimetière, le cimetière des éléphants d'Eddie Mitchell. Et oui, ça va parler et surtout résonner dans la tête et dans le cœur d'un des animateurs de RGB que j'aperçois dans derrière la vitrine, en quelque sorte, ou dans le bocal, c'est notre ami Joël Barras qui affectionne tout particulièrement cet artiste comme d'autres. Eddie Mitchell, donc, à l'âge de 40 ans à l'époque, avait déjà plus de 20 ans de carrière et il a utilisé l'image de la chanson que vous allez suivre et entendre, l'image pour aborder le temps qui passe lui aussi. Chanson tendre et un peu désabusée, adressée à ses proches pour ne pas être oubliée du public. Parce qu'effectivement, quand on a 20 ans de carrière, eh bien, c'est pas une obsession, mais c'est quand même... Alors, vous imaginez 30 ans de carrière, 40 ans de carrière, 50 ans de carrière, eh bien, l'obsession est encore plus forte. Il avait donc écrit deux versions qui ont existé. La première version, dite de Los Angeles, enregistrée en Californie avec de grands musiciens de studio, tout de même, mais... Cette version n'a pas vraiment plu à Eddie Mitchell, qu'il a trouvé à l'époque trop californienne. Alors, il a remis le travail sur l'établi avec une version qui, elle, s'appelle la version de New York, réenregistrée en studio avec des pointures côté musicien, avec en particulier le pianiste Richard Tee. Le résultat, cette session donne la couleur blues rock et feutrée qui a été retenue. Et sincèrement, ils ont bien fait de la retenir. On remonte à en 1982, s'il vous plaît, New York version de cette année-là, avec sur la musique, il faut citer pas simplement l'interprète, mais le compositeur Pierre Papadiamantis, voilà, qui est dit, et ça donne une chanson qu'on a tous dans le cœur, et si vous ne l'aviez pas encore, c'est maintenant.

C'était Eddie Mitchell avec sa chanson « Le cimetière des éléphants » version 1982 sur une musique de Pierre Papadiamandis, comme je vous l'ai indiqué, devenu évidemment grand classique de la variété depuis toutes ces années-là. À suivre, Clarica avec une belle rencontre faite avec une autre artiste femme, Barbara Carlotti. Et je dois dire que la rencontre est éblouissante. Je vais vous proposer un titre qui est sorti en single le 27 août dernier 2026, qui a pour titre Porqué te vas, Pourquoi tu pars, une chanson originale qui avait été chantée en son temps, là il faut remonter les années 70, précisément 1974, par la chanteuse Jeannette, une jeune artiste d'origine britannique arrivée en Espagne à l'âge de 12 ans, et elle a fait du chemin depuis. Une chanson symbolique de l'histoire politique de l'Espagne, liée au franquisme, chanson popularisée par le film de Carlos Saura, Creia Cuervos, et puis reprise avec une version chantée en duo avec Sacha Distel. Mais depuis, cette chanson a fait du chemin et elle est reprise dans une autre version, ce qui vient donc d'être enregistrée et surtout éditée avec Clarica et Barbara Carlotti. C'est extrait de leur premier album commun qui a pour titre En cavale. Le duo rend un hommage aux grandes héroïnes en revisitant les univers de films cultes tels que Thelma et Louise, Peau d'âne ou bien encore India Song ou Cria Cuervos, ce de Carlos Saura que j'évoquais, avec un regard féminin et contemporain. Un album qui comporte 13 titres en duo, donc un spectacle et une rencontre, le moins qu'on puisse dire. Le spectacle sera présenté au Théâtre de l'Œuvre à Paris, au 55 rue de Clichy, le 23 novembre prochain. Ça, c'est de l'actu. Et la sortie de l'album est prévue pour le 23 octobre, soit le mois précédent, 23 octobre prochain. Je n'en dis pas plus. Si on s'écoutait et si on découvrait cette chanson, nouvelle version de Porqué te vas.

chanson, comme vous l'avez compris, une version plus contemporaine, avec un regard plus féminin. Porque te vas est devenu Comme tu t'effaces dans l'interprétation, ce qui est sorti en single le 27 août dernier et qui sortira parmi les 13 titres qui figurent sur leur premier album en commun. L'album, il sortira le 23 octobre prochain et il a pour titre En cavale, qu'on se le dise, à suivre une autre femme que j'ai reçue il y a quelques années dans cette émission, il y a quelques années en arrière tout de même. Elle a pour nom Evie, Aurélie Vito alias Evie, auteure, compositrice et interprète. Sur l'album, ce que nous allons découvrir, le Hic, etc., comportant 11 titres, qui est lui-même sorti à l'automne 2023, on va retrouver une ambiance qui est mélancolique et poétique pour une exploration des thèmes comme le deuil, la solitude, les espoirs déçus ou bien encore des événements imprévisibles de la vie. Je crois qu'on a tous ce genre de vécu. Autour de deux basses, d'un violoncelle et de voix. En résumé, une artiste qui danse sur le fil tendu de la vie entre gravité et légèreté. Catherine Laugier de Nos Enchanteurs, le quotidien de la chanson, nous en parle un peu plus et particulièrement de cette chanson que vous allez entendre dans un instant, qui a pour titre Des vents contraires. Le texte reste en avant avec cette belle voix grave à la diction expressive, entre chanson et rock électro, sombre, éclairée par des mélodies, cette synthé envoûtant, ces rythmes cardiaques, une personnalité qui réunit tous les atouts qu'on aimerait mis en valeur plus souvent dans les médias. Et on le fait tranquillement et sûrement sur RGB. Evie, extrait de l'EP 4 titres live acoustique, donc ça fait la contraction, n'est-ce pas, avec Des vents contraires en live, chanson.

Et oui, elle a pour nom, rappelez-vous, Evie, Aurélie Vito, alias Evie, auteure, compositrice et interprète, avec cette chanson extraite de son album Le Hic, etc., qui est sorti à l'automne 2023, chanson des vents contraires, titre que vous venez d'entendre. On finit cette session chanson dans tous ses éclats avec Thibaut de Feuvert, qui m'a attiré l'attention sur une chanson à laquelle il a participé, à une aventure à laquelle il a participé, artiste que j'ai fait venir ici plusieurs fois dans cette émission, et la chanson, le projet en question remonte à 2025. La chanson a été enregistrée en avril 2025 dans le cadre d'un projet qui s'appelle Mon cœur est dans la rue, un soir à Orsay, enregistré donc au musée d'Orsay à Paris, et imaginé en parallèle d'une exposition qui a pour titre L'art est dans la rue, consacrée à l'art de l'affiche au musée d'Orsay. Créé par François Morel, le François Morel, et le compositeur Antoine Salaire au printemps 2025, avec différents artistes autour d'eux, à savoir Juliette et Thibaut de Feuvert sur la chanson que vous allez entendre dans un instant. Il y a davantage de titres sur l'album, 14 chansons d'ailleurs, avec des reprises et des années 1900, comme des chansons, des textes d'Aristide Bruand ou de Théodore Botrel, mais ainsi que des créations originales comme celle que vous allez entendre dans un instant. Elle est délicieuse, elle a pour titre Le Couteau. Donc on réunit François Morel, Juliette et Thibaut de Feuvert sur le titre qui va suivre.

0: Oui, oui, oui, oui. Ambiance live, en effet. Thibaut de Fevert avec François Morel et Juliette, vous les avez reconnus. Sorti au label Le Furieux Musique, 14 chansons avec des reprises des années 1911 et ainsi que des créations originales. Le tout enregistré en public en avril 2025 au musée d'Orsay, vous l'avez bien entendu, à Paris. Allez, il est temps de passer à la deuxième partie de cette émission avec notre invité où on va se poser la question si on chantait. 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C'est sur votre radio locale RGB, en direct de Cergy-Pontoise et du Val d'Oise. Et toujours sur le 99.2 FM et sur radio-rgb.net. Soyez les bienvenus. Bienvenue également à notre invité pour cette deuxième partie d'émission. Aujourd'hui, c'est Pascal Bertin, directeur artistique du Festival Baroque de Pontoise, qui est en itinérance dans le Val d'Oise avec sa 41e édition. Oui, vous avez bien entendu, 41e édition en cette nouvelle saison 2026-2027 qui sera organisée en deux actes. On va se concentrer fortement sur l'acte 1 qui se déroule de septembre à décembre 2026. On dira quand même quelques mots pour l'acte 2 qui lui prendra le relais ensuite de janvier à juin 2027. Et l'édition 2026 a pour thème « Si on chantait ». Alors vous imaginez dans cette chanson et surtout, pardon, dans cette émission « Si on chantait », c'est on chante toute l'année puisque la première partie de cette émission chaque semaine est consacrée à la chanson dans tous ses états, à la chanson dans tous ses éclats. Donc nous, on est déjà avant l'heure dans cette idée qu'il faut chanter absolument, quelle que soit la situation. Bienvenue Pascal Bertin.
1: Merci José, bonjour à tous les auditeurs.
0: Si on chantait, mais comment est venue cette idée pour réunir un ensemble de spectacles autour de cette thématique ?
1: Alors en fait, les thèmes du Festival Baroque de Pontoise obéissent à une règle que l'on s'applique tous les ans, c'est-à-dire on cherche quels sont les anniversaires marquants dans l'histoire de la musique, plutôt des musiques classiques, des anniversaires de compositeurs ou des anniversaires d'œuvres, et puis on essaie de trouver un point commun entre tous ces anniversaires et surtout un point commun avec la période contemporaine, avec notre époque. Alors, les anniversaires sur 26 et 27, puisque comme nous sommes à présent une saison, on joue sur deux années, donc les grands anniversaires sont le 400e anniversaire de la mort de John Dowland, qui est donc un compositeur du début du baroque anglais, un immense compositeur extrêmement important dans l'histoire de la musique, qui est très célèbre justement pour l'écriture de ses songs, donc les songs qui sont les chansons en français. Mmh. D'une certaine manière, tout le monde le connaît par Sting, le chanteur de Police, qui, il y a une petite vingtaine d'années, je crois, a enregistré un album très étonnant dans son parcours, qui s'appelle The Labyrinth Garden, si mes souvenirs sont bons, et qui est un disque de songs de John Dowland, Sting, simplement avec sa voix et un luth, et le luth de Edin Karamazov, qui est quelqu'un qui est très connu dans la musique ancienne. Donc, d'une certaine manière, le lien entre notre époque et Dowland est déjà fait par le chanteur du groupe The Police que tout le monde connaît. Mmh. Et puis, dans les années... Pardon.
0: Alors, juste pour dire que, au travers d'ailleurs de cette anecdote musicale, il n'empêche, c'est finalement pour vous l'occasion de souligner une fois de plus, parce que c'est aussi presque le sous-titre de votre festival, que le baroque n'est pas qu'une époque. Est-ce pour vous donc une manière de déclarer que le baroque est une musique vivante plus que jamais ?
1: Absolument, le baroque est partout en fait. Il est partout, on ne le sait pas toujours, mais pour les auditeurs les plus jeunes ou les plus jeunes simplement dans leur tête qui s'intéressent au rap, à la musique électro, etc., s'ils analysaient un peu les instrus de ces chansons, ils se rendraient compte que très souvent, les instrus viennent des époques plutôt baroques, en fait, puisque ce sont des musiques qui sont autour d'enchaînements d'accords finalement relativement simples, qui tournent en boucle, ce qu'on appelle des ostinatos. Et puis, la construction même de la musique baroque est très particulière, puisque comme le jazz, c'est une musique qui est créée à partir d'une ligne de basse avec des chiffrages. Et en fait, c'est aux musiciens d'improviser l'accompagnement de l'œuvre musicale. Donc c'est en ça que c'est très moderne.
0: Oui, comme quoi on n'invente pas forcément aujourd'hui la musique d'aujourd'hui, mais elle est, il faut bien le dire, généralement sous influence, avec des influenceurs qui n'avaient pas le nom d'influenceurs, mais qui, de par l'histoire de la musique, sont devenus des influenceurs.
1: De toute manière, dans l'histoire de l'art, pas que de la musique, on n'invente jamais rien. Il y a des gens qui font des avancées incroyables, qui créent des révolutions artistiques, mais de toute manière, ils viennent toujours de quelque chose.
0: Alors, vous avez déjà dressé un peu la situation et le décor pour cette édition 2026-2027. Il y a aussi, peut-être une nouveauté qui va s'affirmer au cours de cette édition. C'est une saison qui sera participative, ai-je lu, et qui répondra à l'envie de chanter ensemble. Et cela, ça va se décliner au cours de ce festival, de cette 41e édition.
1: Oui, justement. Alors, on a parlé du 400e anniversaire de Darland. Darland, il faut bien comprendre que la musique anglaise de cette époque est une musique qui n'est pas forcément une musique de concert. C'est aussi une musique d'une bourgeoisie éduquée qui, en fin de repas, attrapait un luth et se mettait à chanter autour de la table. Parmi les autres anniversaires dont on n'a pas parlé, il y a le 200e anniversaire de la mort de Beethoven, par exemple. Alors, Beethoven, évidemment, on le connaît plus pour ses symphonies que pour sa musique vocale. Néanmoins, il a réorchestré des chants populaires gaéliques, enfin des chants gallois, écossais et irlandais. On a aussi le 50e anniversaire de la mort de Britten, qui est aussi un compositeur qui est très marqué dans la musique vocale, avec ses cantates, sa musique sacrée, etc. Donc en fait, notre idée, c'était le chant. Ce qui réunit tous ces compositeurs, c'est le chant. Et le chant, ce qui est formidable dans le chant, c'est que le public n'a pas besoin d'un apprentissage incroyable d'un instrument pour pouvoir participer. Et depuis quelques années, je me pose cette question de comment le réduire encore, s'il était possible, la distance qu'il peut y avoir entre les artistes et le public. Déjà, dans la géographie des concerts, au Festival Baroque de Pontoise, on a souvent essayé de mettre les artistes au centre du public pour justement déconstruire cette distance et ce côté les artistes en hauteur, le public en bas qui ne peut pas bouger, qui ne peut pas dire un mot, que quand il tourne une page de son programme, tout le monde se retourne avec un regard assassin. Moi, je pense qu'effectivement, la musique classique a besoin d'un peu de concentration, d'un peu de silence. Néanmoins, je pense qu'on est aussi arrivé à des excès là-dedans et qu'on a des choses aussi à apprendre, des musiques populaires. Et dans les musiques populaires, la musique de rock ou de variété, qu'est-ce qui se passe ? Le public chante avec les artistes. Alors évidemment, le public ne connaît pas toutes les cantates de Bach, ne connaît pas des chansons de la Renaissance comme ça. C'est rare que les gens chantent ça sous la douche. Mais cette envie existe. Et ce que nous, on propose cette année, c'est qu'à chaque concert, certains concerts, notamment ceux qu'on organise en propre, pas forcément chez des partenaires, on va proposer au public un petit air très court, très simple. J'ai vraiment choisi des choses très simples, dont l'enregistrement se retrouve sur la page de notre site internet, avec la partition, avec les paroles qui seront imprimées aussi sur la feuille de salle. Et à la fin, on va chanter tous ensemble, en bis, les artistes et le public. On a fait l'expérience lors de notre présentation de saison Et ça a incroyablement bien marché. Les gens ont vraiment envie de ça.
0: De participer, en effet, de manière plus active. Alors oui, le constat que vous faites, ce n'est pas la première fois d'ailleurs qu'on en parle dans cette émission, avec vous comme avec d'autres, une frontière qui s'est établie entre la musique savante et la musique populaire. Et ça a duré, effectivement. C'est quelque chose qui n'est pas dans l'histoire de la musique. Ça n'a pas toujours été comme ça, justement.
1: Absolument.
0: Et on a l'impression que c'est depuis quoi, le 20e siècle, que les choses se sont raidies, le moins qu'on puisse dire, qu'il y a peut-être eu trop de conventions, trop d'académisme aussi, qui ont fait que le chacun chez soi, même dans le monde de la musique, c'était une réalité. Les baroqueux ne fréquentaient pas forcément les musiciens classiques de répertoire, et encore moins les musiciens dits de musique populaire.
1: Oui, il y a plusieurs choses qui sont justes dans ce que vous dites. Effectivement, cette distance entre la musique populaire et la musique savante, ou musique écrite, on va dire, elle date du XXe siècle et même des années 20-30. En fait, on peut dire aussi, et c'est pas du tout je tape pas du tout sur l'art contemporain, la musique contemporaine, mais en s'éloignant d'un système tonal qui est un système harmonique que tout le monde comprend, et en allant vers des expérimentations sonores passionnantes quand on s'y intéresse, mais qui sont difficiles à appréhender au premier abord, une distance s'est créée, clairement. Vous savez, quand vous regardez des vieux Walt Disney, ou même des Tex Avery, dans le milieu du cartoon, dans le milieu du cinéma, vous allez voir très souvent énormément de références à de l'opéra et de la musique classique. Parce que c'était des références que les gens avaient. Mmh. Aujourd'hui, malheureusement, si vous mettez un petit extrait de Carmen dans un film très populaire ou dans un cartoon, je ne suis pas certain que tout le monde comprenne la référence.
0: Sens de l'ouverture assurément, avec l'idée, c'est bien d'élargir les publics qui vont se rendre et qui vont être à l'écoute d'une telle proposition qu'est ce 41e Festival Baroque de Pontoise. Pour ceux et celles qui nous écoutent d'ores et déjà, sachez que vous pouvez vous renseigner, découvrir en détail toute la programmation, les lieux de concert, les horaires, les programmes qui vous sont proposés au cours de ce festival pour cet acte premier qui démarre, c'est bien ce week-end, précisément ce week-end, voire ce soir, avec l'ouverture, alors j'ai qualifié ça de royal parce que c'est majestueux, avec l'immense Jordi Savall, vous avez bien entendu, l'immense Jordi Savall à la viole de gambe et à la direction de son ensemble, Hesperion 21, je crois qu'on dit.
1: Tout à fait.
0: Hein, on dit le chiffre à la française.
1: Oui, oui. Voilà. En fait, Hesperion s'est appelé Hesperion 20 quand on était au XXe siècle, et comme Jordi Savall n'est pas du tout quelqu'un tourné vers le passé, mais qui est tout le temps quelqu'un de son temps, et bien quand on est passé en l'an 2000, le groupe s'est appelé Hesperion 21.
0: Ouais. Révélé, évidemment, pour ceux qui ne le savent peut-être pas encore, par le film d'Alain Corneau, Tous les matins du monde, on a tous en mémoire ce film-là, 1991, moi j'ai dû le voir 5 ou 6 fois, le film, peut-être davantage, une histoire entre Monsieur de Sainte-Colombe, interprété par le divin Jean-Pierre Mariel, et son élève Marin Marais, rôle interprété par Guillaume et Gérard Depardieu en son temps. Plus de 50 ans de carrière pour Jordi Savall. J'ai vu plus de 230 disques enregistrés par cet artiste hors du commun. Et il a dit une chose essentielle qui résonne peut-être encore plus aujourd'hui. La musique permet aux hommes de surmonter les pires situations. Parce qu'effectivement, dans son esprit, la musique devrait pouvoir être la musique de la paix par excellence, alors qu'on est dans un monde où on ne parle encore sans cesse de guerre, et on ne fait pas qu'en parler puisque cela fait des victimes très nombreuses. Alors, c'est une affiche de prestige.
1: Hein. Oui, j'ajouterais que Jordi est d'ailleurs ambassadeur pour la paix pour l'UNESCO, qu'il avait créé il y a quelques années cet ensemble de migrants qui s'appelle Orpheus 21, qu'on avait d'ailleurs invité au festival. C'était l'année du confinement, fin du deuxième confinement. Donc c'était,
0: ça devait être en 2020,
1: 21. C'était l'automne 2020.
0: Ouais.
1: C'est une personnalité absolument extraordinaire, connue dans le monde entier, qui a fait énormément pour la musique ancienne, bien entendu, pour la viole de gambe, mais également pour toutes les musiques du monde, parce que c'est quelqu'un qui a une ouverture et un intérêt pour les musiques traditionnelles du monde entier qui est incroyable. Et donc, tellement de disques, d'albums, je dirais même de livres-disques, puisque son label discographique Aliavox, finalement, est un des labels discographiques qui se maintient, parce que justement, les produits qu'il propose à la vente ne sont pas dématérialisables, parce qu'un disque de Jordi Savall, c'est un livre avec des données historiques, de l'iconographie, etc. Et ça, c'est pas remplaçable par un ordinateur.
0: Et à l'occasion de ce concert d'ouverture, ce vendredi 25 septembre 2026, à l'église Notre-Dame de Pontoise, eh bien, il propose un programme autour d'une technique très prisée à l'époque du baroque, à savoir l'art de la variation musicale.
1: Oui, tout à fait. Justement, c'est un programme qui est de toute manière très inspiré par les chansons populaires ou par les danses populaires. Si on cite les danses, la plus connue est probablement la folia, qui est une danse portugaise, qui ensuite a été déclinée dans toute l'Europe. Je crois que c'est d'ailleurs De Vizet, le très grand luthiste et compositeur pour luth, qui était tellement épuisé d'entendre des folias dans tous les concerts au Royaume de France, qui dans un recueil de partitions avait écrit quelque chose comme « Je vous préviens, on ne trouvera pas de folie d'Espagne dans ce recueil de partitions ». Donc une inspiration populaire et ensuite des variations. Les plus grands musiciens ont écrit des variations et vous rajoutez à ça l'improvisation de chaque interprète et ça vous donne un concert d'une vie incroyable.
0: À l'image de ce que nous allons entendre, Folia de Rodrigo Martinez, improvisation 1490, Jordi Savall, l'immense interprète, ce musicien dont on vient de parler il y a un instant sur notre antenne, qui ouvrira ce 41e Festival Baroque de Pontoise. 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

0: 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On vous incite à nous écouter, à nous faire écouter évidemment par ceux qui sont au loin, c'est possible. Et on a régulièrement des messages, je le dis assez souvent, mais c'est la réalité. Des messages qui nous viennent de très loin, outre-Atlantique et même sur le continent africain, la partie, on va dire, nord de l'Afrique, et quelques messages aussi qui nous proviennent d'Asie régulièrement pour nous parler et nous complimenter. Voilà qui est bien. C'est une manière aussi de dire que du local au global, même à la radio, cela est possible, comme c'est le cas. Aujourd'hui, alors, on vient de finir évidemment cette première proposition musicale avec Jordi Savall, qui sera donc en ouverture de ce 41e Festival Baroque de Pontoise. La programmation se poursuit dès ce week-end encore. Cette fois-ci, on va. Alors, je crois qu'il y a eu un changement de lieu. Dans la programmation, j'avais noté l'église Saint-Christophe de Cergy, mais le concert aura lieu finalement à l'église Ozanam à Cergy-le-Haut. Il s'agit de Songbook. Quand le clavecin chante, voilà de quoi résonner avec le thème de cette édition 2026-2027, avec le récital de Bertrand Cuillier, c'est ça, au clavecin. Il dirige le Caravansérail, actuellement en résidence au festival pour la deuxième année. Et là, quelle est la proposition et surtout, comment passer du clavecin à la chanson, dites-moi?
1: Bien, un peu de la même manière que pour Jordi Savall, c'est-à-dire que Bertrand Cuillier, donc vous le disiez, il est claveciniste, un très grand claveciniste, très connu dans toute l'Europe, et qui est aussi le directeur musical du Caravansérail, qui est l'ensemble en résidence pour la deuxième année au Festival Baroque de Pontoise. Donc il y aura deux projets pour cette saison, ce récital de clavecin et puis un très grand projet participatif en juin dont on reparlera. Bertrand nous a proposé un récital de clavecin très lié à la chanson européenne en général, puisqu'il y aura de la musique anglaise avec William Byrd et John Darland encore, puisqu'on fête son 400e anniversaire, mais aussi du Purcell chez les Anglais, et puis du Michel Lambert pour les Français, et puis de la musique italienne du Monteverdi ou du Ferrini. Toujours avec cette possibilité, en partant d'une chanson très connue à l'époque, d'orner, de varier. Et il y aura une surprise aussi où, à la fin de ce concert, justement, Bertrand va faire participer le public. Cette fois-ci, sans avoir une préparation particulière. Je vous ai dit qu'on mettait des partitions et des enregistrements sur les pages du site internet sur la présentation de nos concerts, mais là ça va être sur le moment même où en fait il va proposer aux gens de chanter des toutes petites choses et de les mettre ensemble un peu à la manière d'un Jacob Collier aux États-Unis qui fait chanter des toutes petites choses au public mais qui devient l'orchestre. Mais donc en tout cas pour revenir au clavecin, il y aura aussi un détail important, c'est que vous savez qu'on ouvre toujours les concerts à des premières parties, soit de musiciens amateurs, soit des étudiants du conservatoire de Cergy-Pontoise, par exemple. Et cette fois-ci, on aura deux étudiants du conservatoire de Cergy en clavecin, donc une jeune fille qui va jouer, très jeune, qui va jouer quelques pièces, et aussi un jeune homme qui était venu jouer une première partie il y a quelques années chez nous quand il avait, je ne sais pas, 12 ans. Et ce jeune homme, j'ai eu le plaisir de le voir arriver cette année au Conservatoire National Supérieur de Musique et de Danse de Paris, puisqu'il a été accepté dans la plus grande classe de clavecin en France. Je trouve que c'est une très belle histoire de voir que ces premières parties d'enfants auxquelles on peut assister dans nos concerts, plus tard, 10 ans plus tard, ça donne les professionnels de demain. En fait.
0: Songbook, quand le clavecin chante, récital de Bertrand Cullier au clavecin, c'est donc ce dimanche 27 septembre à 17h à l'église Ozanam à Cergy-le-Haut, qu'on se le dise. Avec, c'est bien pour les prochaines dates de concert, on passe au vendredi 2 octobre, cette fois-ci dans la majestueuse cathédrale Saint-Maclou à Pontoise, autour de cantates de Bach par l'ensemble Banquet Céleste, un ensemble, ai-je lu, qui a été fondé en 2009 par Damien Guillon. Alors, quand on parle des cantates de Bach, je serais tenté de dire qu'il y a l'embarras, puisqu'il aurait écrit, il aurait composé plus de 200 cantates.
1: Oui, tout à fait. Puis il en reste, je crois qu'il nous en manque seulement une quarantaine. On doit en connaître 180 à peu près.
0: D'accord.
1: Des cantates, bah, c'était un travail hebdomadaire, en fait, hein, pour l'office.
0: Alors, le programme, le choix s'est porté, en tout cas pour l'ensemble, le Banquet Céleste. Quelles cantates ont été choisies? Surtout, peut-être quelques mots à propos de cet ensemble, le Banquet Céleste, qui est impressionnant quand on assiste à un concert.
1: Oui, le Banquet Céleste, c'est un des ensembles majeurs des années 2010, qui s'est créé en France autour du contre-ténor Damien Guillon. Un ensemble qui est très spécialisé dans la musique allemande, mais c'est pas l'essentiel de leur répertoire d'ailleurs. Ce qui est très intéressant, c'est que Damien, à un moment, a souhaité, il a commencé par arrêter de chanter pour se concentrer plus sur une activité de masterclass et d'enseignement. Et puis en fait, il a laissé les clés de l'ensemble, le Banquet Céleste, les clés de cet ensemble qu'il avait créé à ses propres musiciens. Et c'est devenu un ensemble autogéré par ces grands solistes qui sont individuellement des musiciens extraordinaires. C'est un modèle que moi, j'ai bien connu en Allemagne, par exemple, avec le Freiburger Baroque Orchester ou Concerto Köln, qui sont des ensembles sans chef. Mmh. C'est-à-dire, parfois, ils invitent un chef. Parfois, il n'y a pas de chef. De toute manière, la musique baroque était jouée sans chef. Mmh. En général, c'était dirigé soit du clavier, soit du premier violon, mais il n'y avait personne sur un podium qui dirigeait, comme on a pu le voir à partir du 19e siècle. Donc, je trouve très intéressant aussi cette expérience humaine, artistique et humaine, d'autogestion d'un ensemble.
0: Alors, vous avez répondu à une question que je ne vous ai pas posée, parce que j'avais effectivement observé qu'il n'y avait pas de chef.
1: Oui.
0: Et je me suis dit, mais est-ce que c'est un oubli? Eh bien non, c'est pas
1: du tout
0: un oubli. On va entendre, je crois, l'une des plus connues des cantates de Bach. Le BWV 115.
1: Absolument. Oui, il y a une numérotation très postérieure à Bach, hein, des cantates. Le texte allemand, je crois que c'est « Mach dich mein Geist bereit », je vous le dis de mémoire.
0: C'est ça, c'est ça.
1: Bon, j'ai de la chance.
0: C'est bien que vous l'avez prononcé à ma place.
1: Et c'est cette cantate qu'on entendra le 2 octobre.
0: Eh bien, musique, chanson.

0: Ah là là, on pourrait poursuivre évidemment, mais souvent, dans une émission de radio, ça commence à l'heure, ça finit à l'heure, donc on est obligé de faire quelques concessions, y compris de réduire un peu ces propositions musicales, comme cela vient d'être fait, avec le Banquet Céleste. Alors peut-être un mot à propos de cette voix féminine qui s'est glissée aussi dans ce titre.
1: La soprano, c'est Céline Chen, et pour ceux qui étaient lors du temps fort de Sergi Soye le week-end dernier sur le parvis de la préfecture. La soprano qui chantait magnifiquement sur le balcon du bâtiment alors que le funambule traversait la place. C'est Céline Chen, c'est la même chanteuse que j'ai été très content d'inviter pour les deux projets puisque c'est tellement représentatif de ce qu'on aime, c'est-à-dire pour Sergi Soye, elle a chanté accompagnée d'une kora, instrument africain, et d'une guitare pour ce projet qui s'appelle Kora Baroque, et on la retrouve pour des cantates de Bach le 2 octobre.
0: Voilà qui est dit. Eh bien, on passe, on poursuit. Si on vient de parler du 2 octobre, eh bien, c'est juste le week-end qui se prolonge. Le samedi 3, nous aurons à la cathédrale Saint-Maclou à Pontoise des madrigaux de Monteverdi. Et là, vous parliez il y a quelques instants, Pascal, du Conservatoire National Supérieur de Musique et de Danse de Paris que vous connaissez bien. Eh bien, là, il y a des étudiants de ce même Conservatoire National Supérieur de Musique qui vont être invités à se produire.
1: Oui, tout à fait. C'est donc un programme de madrigaux, donc 6 chanteurs et à peu près autant d'instrumentistes. Ce qui est très intéressant, donc les madrigaux de Monteverdi, c'est une musique absolument exceptionnelle, mais qui est l'invention d'un langage aussi. Monteverdi est issu d'une esthétique de la Renaissance à la fin du XVIe et au tout début du XVIIe, et il invente en quelque sorte, même si j'ai dit tout à l'heure qu'on n'inventait jamais rien, il n'est pas tout seul à avoir inventé, c'est aussi une évolution de l'art, il invente l'opéra avec l'Orfeo de Monteverdi en 1607, en inventant cette nouvelle manière qu'on appelle la seconda pratica, la deuxième pratique. C'est-à-dire, auparavant, le madrigal, c'était à plusieurs voix, 5-6 personnes qui chantent ensemble avec ce qu'on appelle le contrepoint, c'est-à-dire des phrases qui ne sont pas forcément tous en même temps, chantent les choses tous en même temps. Donc, avec une science de l'écriture extraordinaire, mais où le texte n'est pas toujours très facile à comprendre. Et lui, il invente la monodie sur une basse, où cette fois-ci, il n'y a plus qu'une personne qui chante et il y a toute cette part d'improvisation de l'accompagnement et de l'expression de ce qu'on appelle les affetti, c'est-à-dire les affects et où l'émotion peut être très mise en avant. Et c'est intéressant de le mettre en regard avec le concert du lendemain, si je peux me permettre.
0: Absolument.
1: L'ensemble Irini, qui sera à Royaumont, à l'abbaye de Royaumont, en fait, on co-réalise avec l'abbaye de Royaumont, puisque là, ce sera justement des grandes pièces polychorales. Donc, c'est quasiment des pièces contemporaines, mais dans une esthétique totalement différente, bien que du même pays.
0: Eh bien, ça, c'est effectivement le dimanche 4 octobre à l'abbaye de Royaumont à Asnières-sur-Oise, avec, je crois avoir compté, l'ensemble Irini, entre tous ceux qui vont participer à cette fête, en quelque sorte, ils sont 21 artistes.
1: Oui.
0: C'est un grand ensemble.
1: Oui, c'est vraiment une grande distribution.
0: La semaine suivante, très vite, en cours de semaine, le mardi 6 octobre, au théâtre La Fabrique, ex-théâtre de l'usine à Éragny-sur-Oise, une programmation, un spectacle qui résonne complètement, là encore, avec le thème de cette saison, Je chante la nuit, avec deux artistes que nous avons accueillis dans une précédente émission à l'occasion d'un précédent festival baroque de Pontoise. Il s'agit d'Agathe Perras et de Pierre Cussac. Alors, un pont lyrique entre pop et classique, ce n'est pas le quotidien de la musique. Donc, un moment assez magique.
1: Oui, c'est notre petite perle, si j'ose dire. C'est un ensemble qu'on adore, découvert totalement par hasard sur Facebook. Alors qu'ils étaient, d'ailleurs, c'était même pas l'ensemble, était même pas constitué. C'était juste Agathe Perras qui qui faisait des petites vignettes très amateurs, en fait, sur Facebook, et que j'ai vraiment décelé chez elle un univers, une folie qui me plaisait énormément. Et bah, je lui ai demandé de me proposer quelque chose. Et puis, l'ensemble est né à peu près au même moment avec Pierre Cussac, qui s'est un temps appelé Ma Petite Chanson, qui s'appelle toujours un peu Ma Petite Chanson, bien que le disque soit simplement sur leurs deux noms, Agathe Perra et Pierre Cussac. Donc, c'est Agathe est une soprano et qui joue de l'ukulélé, et Pierre est un accordéoniste qui chante. Et tous les deux viennent de sortir ce disque que nous avons coproduit, tellement on les aime, en fait, hein, avec le Festival Baroque. Un disque de chansons, mais aussi de reprises d'opéra dans une esthétique complètement à eux, qui ressemble à aucune autre.
0: Oui.
1: Là, on va entendre une chanson, bah, une chanson qui est une reprise d'une chanson française plutôt du domaine du jazz, en fait. Mais dans ce disque, il y a aussi une reprise de « Je crois entendre encore » des Pêcheurs de Perles de Bizet, de « La Reine de la Nuit », de « La Flûte enchantée » de Mozart. Voilà, c'est un disque absolument extraordinaire que je vous encourage tous à découvrir, et à découvrir surtout sur scène, parce que c'est un groupe qui est génial sur scène. Et ce sera à La Fabrique à Éragny. Et là encore, juste, je fais court, mais il y a quand même une belle histoire, c'est que l'ensemble, la première fois qu'on les a reçus au festival, eh bien, c'était au même endroit, qui appelait, à l'époque s'appelait le Théâtre de l'Usine, et qui est devenu depuis la Fabrique. Et nous sommes très contents de la renaissance de cet endroit. Et d'une certaine manière, bah, la vie avance, les boucles se bouclent. Et voilà, ils seront donc le mardi 6 octobre.
0: Agathe Perra, voix et ukulélé, Pierre Cussac à l'accordéon et à la voix. Et on va pouvoir apprécier la chanson et musique qui va suivre, La vie d'ici-bas.
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0: sais, c'est pas ce genre.
1: Ah là là là là là, oui, ça c'est une date à retenir, vendredi, donc le vendredi,
2: c'était,
1: j'en suis troublé en effet, mardi 6 octobre, 20h30 au Théâtre La Fabrique, ex-théâtre de l'usine à Éragny-sur-Oise avec Je chante la nuit par Agathe Perra, voix et ukulélé et Pierre Cussac, accordéon et voix, comme on vient d'en parler sur notre antenne, tranquillement avec eh bien, Pascal Bertin, directeur artistique du Festival Baroque de Pontoise, qui est un festival en itinérance sur l'agglomération de Cergy-Pontoise, avec aussi quelques sorties extérieures. Je vois par exemple un concert à l'église Saint-Aubin à Ennery, certes c'est à la lisière de Cergy-Pontoise, ou le concert à l'abbaye de Royaumont, là c'est un peu plus loin, et avec d'autres dates à retenir, mais il faudra revenir pour une prochaine émission. Alors très vite, très vite, du 9 10, 11 octobre, il y a un week-end très chargé, avec en particulier le dimanche 11 octobre, les voix humaines. On a parlé en début d'émission de Marin Marais quand on a évoqué la venue de Jordi Savall, des pièces inédites pour flûte par les musiciens de Saint-Julien. Alors je suis très étonné qu'on découvre encore et encore aujourd'hui eh bien, des pièces inédites.
2: Ah oui, toujours, toujours. Vous savez, les bibliothèques sont pleines de manuscrits qu'on a du mal encore à ouvrir, même à la Bibliothèque nationale de France. Il y a énormément de... On connaît actuellement, on considère que pour la musique française, on est à peu près à 10%. On connaît à peu près 10% de ce qui existe. Voilà, mmh. Ça nous laisse énormément de choix pour le futur. Ce qui est intéressant dans ce concert, c'est que Marin Marais a écrit une pièce pour viol de gambe très célèbre qui s'appelle Les voix humaines. Et donc, évidemment, ça nous permettrait de boucler avec notre thème de l'année si on chantait.
1: Les musiciens de Saint-Julien qui seront sous la direction de François Lazarevitch, c'est un nom connu et reconnu déjà à l'affiche même de ce festival. C'est un fidèle.
2: Oui, c'est un ensemble qui a été aussi en résidence dans le passé. C'est effectivement un des piliers du festival.
1: Alors, on arrive tranquillement pour la fin de cette première rencontre autour de ce 41e Festival Baroque de Pontoise. Quelques mots peut-être sur les concerts mais de manière assez succincte, sur les concerts à découvrir absolument au cours de l'acte 1 qui se déroule de septembre à décembre prochain.
2: Oui, alors, donc, juste un mot sur le concert du 9. Bah, c'est cette fois-ci dans encore une autre esthétique vocale. On est dans l'air de cour, on est au début du XVIIe siècle, avec l'ensemble Près de votre oreille, qui, pareil, est un ensemble qu'on soutient depuis ses débuts et qui prend une importance considérable en Europe. On est content de toujours les programmer. Dans les curiosités, eh bien, j'ai invité Constance Luzzatti et Fanny Vicens. Donc, harpe et accordéon pour un concert au CRR le mercredi 14. Ce qui est très intéressant là, c'est que Frescobaldi est un musicien du XVIIe siècle et il est mis en dialogue avec des compositions contemporaines pour le même instrument, notamment une composition de Michael Levinas, qui est un très grand compositeur du XXe et XXIe siècle. Et puis, évidemment, comment passer sous silence notre concert de, on va dire, clôture de la première partie historique du festival avec Philippe Jarowski qui nous fait l'honneur de revenir une fois de plus au festival dans un répertoire dans lequel il excelle, Vivaldi, ou cette fois une vocalité italienne qui annonce le bel canto futur.
1: Et il viendra pas seul, il sera accompagné d'un ensemble qu'il a fondé
2: tout
1: et qu'il dirige, qui a pour nom...
2: Artacer, voilà.
1: Alors oui, le concert du 16 octobre à ne pas manquer à l'église Notre-Dame de Pontoise. Peut-être juste deux mots, quand on parle du Festival Baroque de Pontoise, il est bon de rappeler que c'est à l'initiative d'une association à la base qui continue de porter cet événement avec différents soutiens évidemment financiers et des collectivités territoriales, tant locales, départementales que régionales. Mais tout de même, un mot sur l'association qui est porteuse de ce projet qui
2: L'association, c'est l'association des amis de l'orgue de Notre-Dame. En fait, donc, puisqu'à la base, le projet du festival était un projet pour soutenir la restauration de l'orgue. C'est un projet qui existe toujours. Il y a un compte bancaire qui est abondé chaque année de nos résultats. Mais bien évidemment, c'est un projet au très long cours. Et depuis de nombreuses années maintenant, la partie festival a pris plus d'importance que la partie restauration de l'orgue. D'ailleurs, c'est bien que vous parliez des collectivités parce que je me sens très redevable et très reconnaissant de ces collectivités territoriales. Pour nous, c'est l'État, la région, le département, la communauté d'agglomération et la ville de Pontoise qui nous soutiennent dans ces temps difficiles, qui nous réitèrent leur soutien. Et on n'est pas si nombreux dans ce cas-là. Donc, merci à vous.
1: Merci Pascal Bertens, directeur artistique du Festival Baroque de Pontoise, qui, je vous le rappelle, est en itinérance dans le Val d'Oise, tout particulièrement sur l'agglomération de Cergy-Pontoise et ses grands alentours, avec cette 41e édition pour cette nouvelle saison 2026-2027 en deux actes. Pour obtenir toute information sur la programmation dans son détail, les concerts, les lieux de concert, les horaires et la programmation, évidemment, de cette 41e édition. Je vous renvoie vers le site internet à l'adresse suivante, le www.festivalbaroque, en un seul mot tout attaché, festivalbaroque-pontoise.fr ou par téléphone au 01 34 35 18 71. Notez vite, 01 34 35 18 71. On appelle au téléphone du mercredi au vendredi de 14h à 17h et les jours de concert de 14h à 16h. Voilà pour les informations, et on aura l'occasion de se revoir en cours de festival pour parler des autres concerts et déjà de décliner un petit peu par avance, par curiosité, de l'acte 2 qui lui aura lieu pour la saison 2026-2027. Il se déroulera entre le mois de janvier et le mois de juin 2027, et on parlera évidemment aussi du concert caritatif de Noël, mais ça c'est pour la fois prochaine. Mille merci Pascal.
2: Merci José.
1: On finit tout de même autour de Philippe Jaroussky avec son concert en lien avec son concert du 16 octobre prochain, Vivaldi Nisi Dominus.
2: Alors vous le dites en vieux français, ce qui est beau, Dominus, mais en fait si on est en italien c'est Nisi Dominus.
1: Dominus, eh bien finissons à l'italienne, merci.

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0: 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Point commun, c'est quelques infos. Point commun, la scène nationale de Cergy-Pontoise et du Val d'Oise vous propose de faire sa rentrée sous le signe du rythme et de la fête. Les jeudis 8 et vendredi 9 octobre prochain à 20h au Théâtre des Louvrais qui va réouvrir après une période de fermeture pour cause de travaux, et tout cela en partenariat avec le Forum de Cergy-Pontoise pour une création qui vient tout droit de Lisbonne en grande tournée internationale avec Bateu Fado pour raviver une facette oubliée du fado. C'est explosif, c'est sensuel, c'est résolument subversif. Bateu Fado se vit comme une expérience collective prolongée avec un DJ set conçu par les artistes pour célébrer

ensemble cette nouvelle saison sous le signe de la joie. Pour en savoir davantage, je vous renvoie vers le site internet de la scène nationale Point Commun à l'adresse suivante, le www.point-commun.com ou au téléphone au 01 34 20 14 14 01 34 20 14 deux fois. Le 30e festival jazz au fil de l'Oise, 30e édition en Val d'Oise, débute ce week-end, samedi 26 septembre à 18h30 au Théâtre 95 avec la projection du film de présentation de cette 30e édition, suivi d'un concert du pianiste Marc Pior en solo, révélation pianistique de la saison 2024-2025. Et là encore, pour en savoir davantage sur le détail de la programmation, je vous renvoie vers le site internet, cette fois-ci le www.jazzaufildeloise, en un seul mot tout attaché, jazzaufildeloise.fr. L'inauguration de l'automne impressionniste aura lieu à la Maison de Lille, rue Marcel Martin, à Auvers-sur-Oise, le vendredi 2 octobre prochain, à 19h pour la présentation des grands rendez-vous en cet automne 2026 et des expositions à venir qui se passeront sur Auvers-sur-Oise, sur l'Isle-Adam et sur Pontoise. Enfin, au Forum de Vauréal, soirée quiz musicale en concert caritatif autour de Jules Box, samedi 26 septembre, c'est ce week-end, 20h30, à l'occasion de la Virade de l'Espoir de Cergy Pontoise. Toujours au Forum de Vauréal, à ne pas manquer le concert rock et chanson de Cyril Mocca qui aura lieu le vendredi 2 octobre prochain à 20h30 avec une première partie. Pour les infos concernant la programmation du Forum de Vauréal, Forum de Cergy Pontoise, l'adresse eh bien, est la suivante, www.leforum, en un seul mot, leforum.cergypontoise.fr. Vous savez tout. Allez, il est temps de conclure cette émission en beauté avec la Maison Tellier, la timidité des arbres. Dans une interview accordée à l'Hebdo 76 Actu, Helmut Tellier précise « Timidité des arbres est un disque pour ceux qui savent que la joie d'exister encore n'est pas une faiblesse, un disque qui fait pour tenir et pour continuer malgré tout à croire aux chansons, malgré le contexte dans lequel, il faut bien dire, c'est pas terrible. » Allez, on finit en beauté avec cette chanson « La timidité des arbres ». Je vous souhaite un bon week-end et vous souhaite eh bien, des retrouvailles la semaine prochaine. Salut !

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1: Avec Destination Santé, Emmanuel Ducreuset.
2: Bonjour à tous. En cas de forte chaleur, la climatisation redevient un réflexe pour supporter ces températures. Mais mal utilisée, elle peut également entraîner des effets indésirables sur la santé. En période de forte chaleur, les autorités recommandent souvent de passer plusieurs heures par jour dans des lieux frais, notamment pour les personnes les plus vulnérables, comme les enfants et les personnes âgées. Les cinémas, bibliothèques, centres commerciaux ou musées peuvent ainsi offrir un peu de répit. Cependant, la climatisation ne doit pas être utilisée sans précaution. Le principal danger reste le choc thermique. Il survient lorsque l'organisme subit un changement brutal de température entre l'intérieur et l'extérieur. Par exemple, passer de 20 à 35 ou 40 degrés peut mettre le corps à rude épreuve, avec des conséquences pouvant aller du malaise à des troubles plus graves, notamment cardiaques. Pour limiter ce risque, il est recommandé de ne pas dépasser un écart de 5 à 7 degrés entre l'intérieur et l'extérieur. Concrètement, s'il fait 35 dehors, une température intérieure autour de 28 degrés suffit déjà à procurer une sensation de fraîcheur. Autre effet moins connu, les passages répétés du chaud au froid peuvent irriter les muqueuses respiratoires. Résultat, elles deviennent plus vulnérables aux virus et bactéries, favorisant les rhumes, les angines ou les bronchites. La climatisation contribue également à assécher l'air, ce qui accentue cette fragilité. Et si les appareils sont mal entretenus, ils peuvent même diffuser des microbes dans l'air ambiant. Dans les cas les plus graves, un mauvais entretien de certains systèmes peut favoriser la prolifération de bactéries responsables de la légionellose. Certains systèmes largement employés dans les hôtels, hôpitaux et autres grands établissements sont basés sur l'eau pour le refroidissement de l'air. Or, si cette eau est contaminée par ces bactéries, celle-ci profite de températures relativement élevées dans le système pour proliférer. Pour limiter les risques tout en profitant du confort, quelques règles simples s'imposent. Maintenez une température modérée sans chercher à recréer un effet frigo. Évitez les changements brutaux de température. Faites entretenir régulièrement les filtres et les systèmes de climatisation et ne dirigez pas le flux d'air directement sur vous.

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0: 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Il est 14h.
1: Bonjour à tous, l'essentiel de l'actualité avec l'Hérault et l'Aude en vigilance orange pluie, inondation aujourd'hui. La Météo France prévoit un épisode pluvio-orageux autour du golfe du Lion avec des pluies parfois intenses sur de courtes périodes. Dans l'Hérault, les cumuls pourraient atteindre 70 à 100 mm, localement jusqu'à 150 avec un risque important de ruissellement. Prudence dans ces zones. Le mouvement des lycéens doit se poursuivre mardi avec une nouvelle journée nationale de mobilisation soutenue par une intersyndicale de l'éducation. Hier, 735 établissements ont été perturbés en France et 1747 personnes interpellées. C'est ce qu'a dit le ministre de l'Intérieur hier. Le copilote du vol Fly Dubai dérouté mercredi planifiait un acte terroriste. C'est ce qu'affirme ce samedi le procureur général des Émirats Arabes Unis. Il aurait attaqué le commandant de bord en plein vol avec la hache de secours du cockpit. Malgré sa blessure, le pilote a réussi à ouvrir la porte permettant à l'équipage et à des passagers de maîtriser l'assaillant. L'avion parti de Dubaï pour Tel Aviv s'était posé en urgence en Arabie Saoudite. Et puis en rugby, on dispute la 5e journée de Top 14 ce week-end. Bordeaux-Bègles reçoit Lyon à 14h30. À 16h30, plusieurs rencontres. La Rochelle affrontera Clermont. Le Stade Français se rendra à Bayonne. Perpignan affrontera le Racing.
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0: à Haïti. La température extérieure est de 35 degrés. Nous vous souhaitons un agréable séjour.
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2: Manou. Eh oui, l'émission Bienvenue en Haïti commence à partir de maintenant. On m'a accompagné, on m'a tout fait de cette émission. Wilkinson Maïda Stach, Pierre-Louis. Comment allez-vous toutes et tous bien, chers amis auditrices et auditeurs? J'espère que vous avez passé une bonne semaine dans l'ambiance. Que, bon, parfois il y arrive qu'il y ait des petits soucis. Mais bon, on va essayer d'oublier tout ça. Et vous êtes là avec moi dans ce voyage spatio-temporel du côté d'Haïti dans la Caraïbe pour vous ressourcer justement, pour pouvoir faire le plein d'énergie et pouvoir attaquer la semaine à venir. Alors, je salue toutes celles et ceux qui écoutent sur le 99.2 FM, ceux qui habitent l'agglomération de Cergy-Pontoise et aussi dans les environs, dans des endroits comme des Yvelines, une partie des Hauts-de-Seine, dans le reste du 95, donc dans le reste du Val d'Oise, également ceux qui écoutent dans la proximité très proche de dans l'Oise, donc du Val d'Oise. Et aussi, je salue toutes celles et ceux qui écoutent sur le www.radio-rgb.net, hein, donc notre belle radio, et ça, donc dans le reste de la France et du monde entier. Il fait exactement 14 heures passées de 5 minutes ici dans l'agglomération de Cergy-Pontoise, en Europe continentale. Et bien, il fait 8h05 du côté d'Haïti et aussi chez nos voisins en République dominicaine, sur la côte est de l'Amérique du Nord, dans des villes comme Montréal, New York. D'ailleurs, à New York, on y iront à 9h, hein, heure de France, 15h, heure de France, 9h pour là-bas, où nous aurons notre invité du jour, Madame Marie-Carmel Pierre, hein, donc de la présidente, la PDG de la compagnie Cada Créole. Donc à qui on parlera d'une marque d'agro-business qui présente des produits du terroir haïtien. Et puis aussi vous aurez donc bien sûr les deux incontournables bulletins d'information. Je n'ai pas fini de choisir de salir mes auditeurs ailleurs, hein, donc si je salue ceux qui sont au niveau de Miami. Il fait 9h05, 9h06 même à présent dans les Antilles-Guyanes françaises, et puis dans le je ne sais trop quelle heure dans le reste du monde où l'on nous écoute. Et bien, je suis ravi de vous retrouver pour cette nouvelle édition, hormis donc l'interview dont je viens de vous parler avec Madame Marie-Carmel Pierre en direct de New York dans un peu moins d'une heure. Il y aura bien sûr les deux incontournables bulletins d'information, il y aura des belles nouveautés de la semaine et puis des nouvelles de sport, hein, pour parler des bons résultats d'Haïti dans Ligue des Nations pour la zone CONCACAF, et puis bien plein de petites anecdotes aussi à vous à partager avec vous. Donc voilà, on va démarrer tout de suite avec Milka et le chanteur du groupe Cruzla, avec un beau duo qui s'intitule Oublie-moi. Et oui, il y a des fois les ex vous collent au basque, vous ne savez pas comment vous en dépêtrer. C'est un peu de cela dont il s'agit dans ce morceau que Oumilka donc pose avec le chanteur de Cruzla, et on démarre l'émission avec ce beau titre.

Et oui, on commence dans la douceur avec ce titre de syncope, Femme douce. Et mon Dieu. Hein, donc aujourd'hui il fait très beau, hein, on est content malgré qu'on soit rentré dans l'automne, mais la pluie est très peu présente pour le moment. Bon, on espère qu'il y en aura un peu plus quand même. Et à partir de là, donc pour que les nappes phréatiques puissent se remplir à nouveau, hein, parce qu'on a beaucoup manqué d'eau cet été avec les canicules qu'on a connues. Et ma foi, ce serait plus que salutaire. Donc, s'il pleuvait un peu plus, on serait content pour nos agriculteurs, même pour nous-mêmes. Hein. Donc, il faut savoir que la planète est en danger parce que il y a des causes des méfaits de l'homme. Il y a ce qu'on appelle le dérèglement climatique. Par exemple, aujourd'hui, nous allons avoir autour de 25 degrés en région parisienne. Hein, donc, ce qui est anormal pour cette période de l'année. Mais bon. On s'en réjouit, c'est vrai, parce qu'on aime le sol quand il fait beau, quand il y a un peu de chaleur, tout ça. Mais c'est pas très bon pour la nature et puis aussi pour les agriculteurs. Faut penser à eux. Hein. Donc c'est eux qui produisent ce que nous mangeons. S'ils n'ont pas les bonnes conditions pour, eh bien nous n'aurons pas autant à manger. Puis les prix seront exorbitants. Voilà. Donc le décor est posé. On a commencé l'émission. Je vous rappelle que nous aurons une invitée par téléphone du côté de New York, en la personne de Madame Marie-Carmel Pierre, présidente de Cada Créole, une marque d'agrobusiness qui présente les produits du terroir haïtien, donc de façon à les rendre plus facilement disponibles en ligne, notamment. On en parlera en long et en large vers 15h, heure de France, 9h pour la côte est des États-Unis. Pour l'heure, pour aller jusqu'au premier bulletin d'information, on va continuer à dérouler avec encore une belle nouveauté de la semaine. Hein. On a commencé avec un groupe de la communauté, Syncope, et le morceau Femme douce. Et bien là, on va donner voix au chapitre à la jeunesse avec un nouveau venu qui s'appelle Sensen, et il est accompagné par un autre petit camarade qui est un peu plus grand que lui, qui est Derder Lay, et le morceau s'intitule Superstar. Et oui, il se voit déjà en superstar alors qu'il démarre à peine, pourquoi pas. Comme on dit, hein, faut croire en soi-même avant que les autres croient en vous. C'est comme cela dans la vie. Allez, on écoute ce titre pour continuer.

Et oui, voilà, donc une partie de la relève du hip-hop créole haïtien donc, qui est clos. Ça fait plaisir hein, de voir des artistes commencer aussi jeunes. Espérons qu'il sera bien encadré pour pouvoir exprimer tout son talent. C'est important hein, l'encadrement, mine de rien. Il ne suffit pas seulement d'avoir du talent dans la vie, mais il faut aussi et surtout pouvoir perdurer. C'est une des difficultés dans le monde artistique actuellement. Il y en a beaucoup de gens qui arrivent sur la scène musicale, mais bon, ils font un ou deux hits et puis après on n'en entend plus parler, ils ont disparu. Bon, c'est comme ça. C'est une question d'encadrement, de préparation. Il y a plein de choses en jeu dans ce domaine. C'est pas évident du tout, le monde artistique, croyez-moi. Voilà. Alors, on va continuer. Alors, il fait déjà 14h18 sur les ondes de la plus belle des radios. Radio RGB, le 99.2 FM ou le 3W.RGB.net avec Kelly Rap, Alléluia. Et le morceau s'intitule Exou. Encore une belle nouveauté de la semaine. Kelly.

Eh oui, voilà, donc, bah oui, hein. Normalement dit en créole, tout sac pas bon pour you, ni bon pour une l'autre. Ce qui ne te convient pas peut être bon pour, peut convenir à quelqu'un d'autre, hein, si on veut traduire plus ou moins en français, ce titre. Eh oui, et bien souvent, les ex, quand, lorsqu'ils sont aigris, lorsqu'ils le regrettent, ils vont partout faire des médisances sur vous pour dire que vous n'êtes pas bien, ceci, cela, eh bien, voilà, hein, c'est ce qu'il arrive. Ce qui arrive dans cette histoire. Mais lui, il est content. Il remercie son ex d'avoir quitté la jeune fille parce qu'il a trouvé en elle une perle rare, quelqu'un de bien avec qui le heureux, il est bien, tout cela. Ouais. Bon, vous voyez un peu le topo. Hein. 14h passées de 23 minutes sur la plus belle des radios, Radio RGB, le 99.2 FM ou le www.radio-rgb.net. Vous êtes en ma compagnie. Wilkinson Riders Touch Pierre Louis pour l'émission Bienvenue en Haïti, comme tous les samedis à peu près sur Radio RGB 99.2 FM ou le www.radio-rgb.net. Nous sommes aussi présents sur l'application des radios indépendantes, radios associatives indépendantes. Nous sommes aussi présents sur Deezer, donc autant de moyens que vous avez pour nous écouter. Hein, donc voilà, on déroule le programme. Dans 5 minutes environ, ce sera le premier bulletin d'information. Pour l'heure, donc, je vous gâte un petit peu avec quelques belles nouveautés de la semaine. Hein, ouais, j'ai vraiment pris le temps de voir ce qu'il y a d'intéressant qui est sorti cette semaine, ce qui pourrait vous plaire. Voilà, je passe chaque jour, hein, donc je suis à scruter les informations pour préparer le bulletin de l'information de la semaine. J'écoute toutes les nouveautés musicales pour sélectionner les meilleures pour vous, du moins les meilleures à mon sens, hein. Ça correspond peut-être pas à votre goût, mais bon, j'essaie de faire plaisir à tout le monde, croyez-moi, hein. Donc c'est pas que je me fais plaisir qu'à moi, mais j'essaie de trouver des belles nouveautés dans différents styles musicaux haïtien. Donc voilà, là, on vient d'écouter du hip-hop haïtien en créole avec ce titre Exou, interprété par Kelly Rap. Et voilà, donc on va continuer. Alors, on va écouter cette fois-ci un jeune homme qui s'appelle IOI. Il était venu en début d'année, donc se performer du côté de Paris. Il avait sorti à l'époque un très beau single qui avait bien marché. Je ne me rappelle plus beaucoup, mais du titre plutôt. Je ne me rappelle plus du titre, mais en tout cas, là, il a sorti quelque chose cette semaine. Je crois qu'il a sorti un EP entier parce que j'ai vu plusieurs titres circuler sur les réseaux sociaux. Et bien là, je vais vous faire écouter Mi Amor. Un titre, voilà. Je crois qu'il n'y a que le titre, hein, qui est en espagnol. Vous allez retrouver beaucoup d'anglais et un petit peu de créole haïtien dedans. Allez, on écoute et on apprécie donc ce morceau de IOI, Mi Amor.

0: oui, très beau titre de Yo-E avec un mélange de pop et de compas. Et c'est la tendance en ce moment. Hein. Donc le compas qui essaie de conquérir le monde avec soit du compas gouillade ou alors des mix de pop compas comme cela qui fonctionne très bien, ma foi. Je dirais, ah bah tiens, je vous gâte, je vous passe un deuxième titre de lui pour aller jusqu'au second bulletin d'information. Il s'agit de My Prince, Passenger Princess d'Yo-E.
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0: Oui, c'est suave, ça se boit comme du petit lait. Et voilà, les jeunes adorent ce genre de son, hein, vous savez, ils accrochent beaucoup. C'était donc IOI Passenger Princess après avoir écouté Mi Amor. Il fait exactement 14h passées de 31 minutes. Il est plus que temps de passer au développement du...
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0: Second
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0: information. Du premier bulletin d'information, pardon. J'étais un peu troublé par ce qui se passait. Je me suis retrouvé.
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0: Un petit bonjour à Madame Bernadette Denizet, donc ancienne collaboratrice de l'émission. Non, c'est pas ça. Voilà, voilà, voilà, on va y arriver. Voilà, celle-là plutôt. Au sommaire de ce premier bulletin d'information, voici les titres que je vais développer pour vous. Tout d'abord, donc, concernant la crise sécuritaire, on parle de renforcement des capacités des mairies pour la prévention et la lutte contre l'insécurité. Deuxième titre, en ce qui concerne la 81e Assemblée Générale de l'ONU qui a eu lieu la semaine dernière à New York. Le premier ministre haïtien, Alix Didier Fils-Aimé, de retour en Haïti, donc en début de semaine, a fait le point sur le dossier d'Haïti à l'ONU. Troisième titre, on parlera économie, où on parlera du fait qu'on va vers la 8e année consécutive de contraction du PIB en Haïti. Et donc, on terminera avec un dernier titre concernant la crise migratoire, particulièrement aux États-Unis, avec la fin du TPS. On dispose d'une analyse des impacts possibles sur les transferts d'argent, donc des personnes donc, qui étaient bénéficiaires de ce statut, qui ne peuvent plus travailler, donc des transferts d'argent qu'ils effectuent pour leurs familles et leurs amis du côté d'Haïti.

On commence avec le premier titre. Donc les vendredis 18 et 19 septembre, le ministère de l'Intérieur des collectivités territoriales a organisé un atelier consacré aux mesures préventives à la lutte contre l'insécurité locale. Cet atelier a réuni notamment des mairies de la région métropolitaine de Port-au-Prince, des hauts gradés de la police nationale, des experts en sécurité, ainsi que des membres de la force de répression des gangs. Il avait pour objectif principal de doter les mairies d'outils concrets leur permettant de mieux assumer leurs responsabilités en matière de sécurité communale, tout en veillant au respect des lois. Les échanges ont notamment porté sur l'élaboration des plans de sécurité communale. Par ailleurs, il a également été question du renforcement de la coordination entre les collectivités territoriales, les commissaires du gouvernement et les forces de l'ordre, particulièrement dans la prévention et la lutte contre le banditisme. Cet atelier de deux jours a été présidé par la secrétaire d'État aux collectivités territoriales, Madame Charina Lochard, qui a salué l'engagement des mairies et réaffirmé la volonté de son ministère, donc sous la direction du ministre Paul-Antoine Bien-Aimé, de renforcer la participation des collectivités aux efforts de prévention et de protection de la population. Cet atelier s'inscrit également dans la continuité des consultations engagées par le ministère avec des agents exécutifs intérimaires et les représentants de la force de répression des gangs autour de la nécessité d'une action collective, structurée et coordonnée sur le terrain. À travers cette démarche, le ministère de l'Intérieur donc entend ou contribue au rétablissement de la sécurité et de la libre circulation des personnes et des biens, tout en favorisant les conditions nécessaires à la tenue des élections et à la relance économique, conformément à la feuille de route du Premier ministre Fils-Aimé.

Excusez-moi, petite difficulté pour retrouver mon second titre. Donc, le samedi 26 septembre dernier, de retour au pays, le Premier ministre, M. Fils-Aimé, a donné un point de presse au salon diplomatique de l'aéroport international, au cours duquel il a présenté les principaux résultats des rencontres bilatérales tenues avec plusieurs partenaires de la 81e session de l'Assemblée générale des Nations Unies à New York, autour des trois priorités d'Haïti, à savoir le rétablissement de la sécurité, l'organisation des élections et la relance économique, en présence des membres de son cabinet ministériel, de directeurs généraux et de grands commis de l'État. Sur le plan sécuritaire, le Premier ministre a plaidé en faveur du renouvellement du mandat de la force de répression des gangs et du déploiement effectif des 5500 membres prévus. Promesse c'est dette, a-t-il déclaré, ce qui est promis est dû, appelant la communauté internationale à respecter ses engagements envers Haïti. Donc le mandat sera prolongé jusqu'à mars 2027. Des échanges ont également été engagés avec le Rwanda en vue de renforcer les capacités des forces armées d'Haïti face aux défis sécuritaires actuelle. Sur le plan économique, M. Fils-Aimé a indiqué que des discussions sont en cours avec le Qatar pour favoriser les investissements directs en Haïti, ainsi qu'avec l'Allemagne dans le domaine de l'énergie verte, notamment pour contribuer à la création d'emplois en faveur des jeunes. Enfin, le Premier ministre a réaffirmé l'engagement de son gouvernement à accompagner le Conseil électoral provisoire dans le processus électoral afin de favoriser le retour à l'ordre constitutionnel dans les meilleurs délais en Haïti.

troisième titre de l'actualité, d'une partie de l'actualité de début de semaine en Haïti. Donc, au troisième trimestre, on va parler du fait qu'on va vers la huitième année consécutive de contraction du PIB en Haïti. Donc, au troisième trimestre de l'exercice fiscal 2025-2026, donc de avril à juin 2026, donc l'économie haïtienne a continué d'évoluer dans un environnement national et international marqué par les tensions géopolitiques, les frictions commerciales et la volatilité des prix de l'énergie. En Haïti, la contraction de l'activité économique s'est atténuée. Donc après une hausse temporaire en avril, l'inflation annuelle est revenue à 18,9% en juin 2026, tandis que le taux de change est demeuré relativement stable. Dans ce contexte, la Banque de la République d'Haïti, la BRH, donc, a maintenu une orientation prudente de sa politique monétaire afin de contenir les pressions inflationnistes, de préserver la stabilité du marché des changes et de renforcer la résilience du système financier. L'inflation annuelle est néanmoins revenue à 18,9% en juin, après avoir atteint 21% en avril, tandis que le taux de change est demeuré donc relativement stable. Parallèlement, le recul annuel de l'activité économique s'est limité à 0,6% contre 2,7% à la même période de l'exercice passé. Face aux risques liés aux tensions géopolitiques, aux politiques migratoires et aux besoins de financement de l'économie, nous avons maintenu une orientation prudente de la politique monétaire. Les actions de la BRH ont porté sur la gestion de la liquidité, la stabilité du marché d'échange et de renforcement des réserves internationales brutes qui couvrent plus de 7 mois d'importation. Les perspectives macroéconomiques pour le reste de l'exercice 2025-2026 et le début de l'exercice suivant demeurent entourées d'un niveau élevé d'incertitude. Les principaux risques proviennent de la persistance des contraintes sécuritaires, de l'évolution défavorable de l'environnement géopolitique international, des conditions climatiques et des tensions sur les finances publiques. Ces facteurs pourraient affecter simultanément l'activité économique, l'offre de biens et services, le marché des changes et la dynamique des prix. Sur le plan national, donc la persistance de l'insécurité demeure le principal facteur susceptible de limiter une reprise durable de l'activité économique. Elle continue de perturber les chaînes d'approvisionnement du pays et de réduire la mobilité des personnes et des biens. Dans ce contexte, le renforcement soutenu d'un dispositif sécuritaire apparaît comme un préalable incontournable à l'amélioration du climat des affaires et à la restauration de la confiance des agents économiques. Néanmoins, en l'absence d'une amélioration suffisamment marquée de ces conditions, les perspectives de croissance s'avèrent défavorables. Les projections de croissance pour l'exercice 2025-2026 demeurent orienté à la baisse, avec des perspectives macroéconomiques présageant une huitième année consécutive de contraction du produit intérieur brut de l'économie haïtienne, soit un taux annuel se situant dans un intervalle compris entre -1,9% et -1,5%. Voilà, donc c'est pas très encourageant, mais c'est la réalité. Donc la conjoncture en Haïti ne permet pas à l'économie de redémarrer et donc on ne produit pas assez de richesses, il n'y a pas de croissance.

0: Et comme je vous ai annoncé en titre, nous allons terminer ce premier bulletin d'information avec une dernière information donc concernant l'impact de la fin de statut temporaire de protection pour les Haïtiens aux États-Unis sur les transferts d'argent qu'effectuaient donc nos compatriotes vers Haïti. Donc les transferts sans contrepartie de la diaspora représentent environ 16% du produit intérieur brut d'Haïti. Ils soutiennent les dépenses des ménages et constituent une source importante de devises pour le pays. Dans le cadre des mercredis de réflexion organisés par la Banque interaméricaine de développement, une étude réalisée par Kensley Blaise, Jean-Marie Kayemit et Jean Gardi-Victor du département de recherche en économie et finances a été présentée. Donc les chercheurs ont étudié les effets possibles d'une baisse importante et inattendue de ces envois. Selon l'étude, environ 80% des transferts reçus par Haïti proviennent des États-Unis. L'évolution du statut de protection temporaire donc, pourrait modifier la situation de certains migrants qui y vivent et y travaillent. Les résultats indiquent qu'une telle baisse pourrait exercer une pression progressive sur le taux de change. L'effet sur les finances publiques est le mieux établi et le plus persistant, mais cela ne signifie toutefois pas que les transferts diminueront automatiquement. Voilà, donc c'est probablement ce qui va arriver. Hein, donc il y aura beaucoup moins de transferts de nos compatriotes de la diaspora vers Haïti pour aider leurs familles et leurs amis qui sont en grande difficulté. Voilà ce qui m'a fait en développement de ce premier bulletin d'information. Aussi, peut-être une petite nouvelle de foot. Oui, donc samedi dernier, l'équipe nationale des Grenadiers de football senior s'est imposée face au Costa Rica 2-0, hein, donc dans le cadre de la Ligue des Nations de la zone CONCACAF. Donc bravo à nos messieurs. Vous verrez dans le second temps, je vous parlerai d'une autre belle victoire. Cette fois-ci, c'était jeudi dernier en République Dominicaine où notre équipe s'est imposée par 4-1. Voilà, tout va bien pour l'instant pour les Grenadiers dans la Ligue des Nations zone CONCACAF. Félicitations messieurs, hein, donc vous mettez beaucoup de baume au cœur à la population de voir après votre participation certes modeste dans la dernière Coupe du Monde aux États-Unis, au Canada et au Mexique, mais voilà, donc on voit que en ce qui concerne la zone CONCACAF à proprement parler, Haïti donc est un des poids lourds du football caribéen. Donc je vous disais, donc cela met fin au développement de ce premier plan d'information. Je vous remercie de votre attention à son développement. Il faut savoir que si l'actualité haïtienne vous intéresse, il vous est possible de vous tenir informé 7 jours sur 7, 24 heures sur 24 sur ce qui se passe en Haïti. Il suffit pour cela de taper sur le moteur de recherche de votre smartphone, de votre tablette, de votre ordinateur fixe ou portable. Vous tapez donc Haïti Information, Haïti Actualité, dont vous aurez accès 7 jours sur 7, 24 heures sur 24 sur ce qui se passe en Haïti et vous serez donc mieux informé. Et puis ça vous permettra de varier vos sources, parce qu'il y a des dizaines des sites d'information en ligne. Je rappelle de façon générale pour à tous les auditrices, à toutes les auditrices et à tous les auditeurs que de façon générale, pour être bien informé, il ne faut pas consulter un seul média. Hein, donc, il est préférable d'écouter plusieurs chaînes de télé, plusieurs stations de radio, parce que certes, les journalistes ont pour objectif de vous présenter l'information au mieux, mais il se trouve qu'il y a des distorsions qui font que selon la sensibilité politique des propriétaires des médias, l'information n'est pas très de la même façon, donc on s'écarte souvent de la réalité, et donc la réalité est souvent entre plusieurs voies. Donc c'est un exercice difficile ma foi, hein, donc pour les non-initiés, arriver à déceler le faux du vrai parfois dans ce que vous entendez aux informations, mais c'est comme cela. Il n'y a pas de possibilité d'avoir confiance les yeux fermés en un seul média. C'est pas possible, je peux vous le dire, hein. Donc même les sites spécialisés qui veulent être les plus objectifs, les plus honnêtes possibles, ont du mal à rester impartiaux, à vraiment restituer la vérité des faits tels quels. Donc soyez vigilants là-dessus. Voilà, donc avant de repartir en musique, on va écouter le programme général de l'émission Bioplanétique. On est à sa 21e saison, donc on a commencé en 2005-2006. Et dans cette saison 2026-2027, c'est la 21e. Donc la précédente nous a vu donc les 20 ans de l'émission, qui n'ont pas encore été célébrés. Depuis septembre de l'année dernière, je vous annonce qu'on va fêter ça. Une date est retenue, cela dit. Ce sera le 6 novembre prochain, vendredi 6 novembre. Donc nous allons organiser un petit quelque chose. Hein, donc avec en fait il y aura des auditeurs, il y aura des collègues des autres émissions, il y aura une partie de la direction de l'équipe des permanents, il y aura voilà des artistes surtout hein, qui sont passés dans l'émission, tout cela, et donc on va essayer de fêter comme il se doit donc les 20 ans de l'émission Bienvenue en Haïti. Voilà, on va avant donc je vous propose d'écouter le programme général de l'émission Bienvenue en Haïti, bon, pour savoir pourquoi elle a été enfin ses objectifs. Pourquoi donc je l'ai conçu et réalisé.
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0: Voilà, voilà. Vous connaissez le programme général de l'émission, les buts de l'émission. Je remercie au passage Caroline, donc une ancienne collaboratrice de la radio, qui m'avait aidé à réaliser ce spot. On va repartir en musique avec le groupe Malavoie et au petit voyage dans le monde créole qui commence à partir d'aujourd'hui, puisque le mois d'octobre, c'est le mois de la langue et des langues et cultures créoles. Donc nous sommes créolophones à base francophone, hein, donc en ce qui concerne des territoires comme Haïti, les Antilles françaises, la Réunion, aussi les Seychelles, l'île Maurice. Vous trouvez même des créoles à base francophone du côté de la Louisiane. Oui, tout à fait. Hein, donc, j'essaie de vous retrouver un petit morceau en créole louisianais. Voilà, pour l'heure, on écoute Malavoie, donc cette formation d'antillaise, donc qui propose de très belles choses, hein, donc des morceaux de haute facture. Donc, on va écouter le morceau. Attendez que je revoie ma playlist. C'est Jouvet, le jour se lève.

0: Et oui, c'était la formation Malavoie avec ce titre Jouvet. Et oui, donc, faut savoir que nous, créolophones de la nation créole, notre vie est beaucoup rythmée par le soleil. Hein, donc, traditionnellement, faut savoir qu'on se réveille au lever du soleil qui a lieu, selon les périodes de l'année, plutôt vers 5 heures du matin. Et ça se couche tôt aussi, hein, donc vers les 5-6 heures du soir. Eh bien, par rapport à cela, donc on organise nos journées, que ce soit dans le bassin de la Caraïbe ou alors dans l'océan Indien, hein, donc ou alors au large de l'Afrique, aux Seychelles, et puis aussi en Louisiane. Donc nous sommes des peuples du soleil, comme on dit, hein, donc nous vivons beaucoup par rapport à cet élément vital de la planète, de l'existence humaine même, hein. C'est une source d'énergie, source de vie, le soleil. Alors tout ça pour vous dire que le créole, c'est quelque chose qui a plusieurs dimensions. Ça a une dimension linguistique, mais aussi culturelle et puis sociologique, si je puis dire, hein, donc humaine. La dimension linguistique, c'est que c'est un vocable qui a été créé à l'origine dans un contexte très particulier qui était l'esclavage, hein, donc pour permettre aux maîtres et aux esclaves africains de pouvoir communiquer, donc avec des bribes de mots qui permettaient de... Il n'était pas question de faire... à l'époque, hein, c'était pas une langue, c'était juste un outil de communication simple, hein, donc qui au fil du temps va s'élaborer, va se développer, puisque nous avons amené à cela donc notre sensibilité humaine pour faire en sorte que les gens puissent bien s'exprimer, se comprendre, exprimer leurs émotions, tout cela. Et donc avec ça, la langue a pu évoluer. Hein, donc vous avez différents types de créoles. Hein, donc moi, je vais vous parler pendant ce mois du créole à base francophone, de français, hein, donc qui s'est développé dans les colonies françaises. Vous avez aussi d'autres types de créoles, créole anglophone pour les colonies anglaises, créole lusophone pour les colonies portugaises, créole hispanophone également. Voilà, tout ça, tant de créoles qui existent en fonction des colons qui possédaient, qui dirigeaient ces territoires-là. Donc, Haïti, voire Saint-Domingue, était un de ces territoires français, avec la Martinique, la Guadeloupe, la Guyane, hein, donc dans la Caraïbe, et puis d'autres petites îles qui étaient sous administration française. Donc, voilà, la naissance du créole comme langue. Après, il y a eu l'aspect donc sociologique avec des populations qui vont se métisser, donc qui vont voir une culture particulière se développer, hein, donc vous verrez au fil du temps, je vais vous parler de certains éléments qui vont vous permettre de comprendre exactement de quoi il en retourne, hein, de ce métissage culturel qu'il y a dans le créole. Il fait 15h boule, 15h pile sur la radio, soit 9h boule, 9h pile du côté d'Haïti Chéri, chez nos voisins plus dominicaines, sur la côte est de l'Amérique du Nord, comme dans des villes comme Montréal, New York, où nous allons aller dans quelques instants retrouver Madame Marie-Carmel Pierre, hein, donc pour parler de Cada Créole. Mais là, juste le temps de vous parler du contexte du mois créole, donc avec ses différents aspects. Il faut savoir qu'il y a des festivals à travers le monde qui sont organisés. Donc, par exemple, vous avez déjà le festival Mois Créole qui est donc qui est un événement, hein, qui en est à sa 10e édition, donc qui se déroule, ça a même commencé depuis le 22 septembre et cela jusqu'au 6 décembre. Ici en Île-de-France, hein, donc avec qui est organisé par compagnie d'Ife Kako. Hein, vous voyez, il y a beaucoup d'événements qui sont organisés autour de cela. Il y a à Montréal même, il y a des festivités qui sont organisées. Il y a la semaine du créole qui avait eu lieu du 23 au 28 mars 2026, hein, donc une semaine interacadémique. Il y a beaucoup d'événements, hein, donc qui se font avec aussi la journée du créole. Donc la journée, ce sera le 28 octobre cette année, la journée internationale de la langue et de la culture créole. Hein, donc vous voyez, ce n'est pas qu'une langue, le créole. Cette journée a été instaurée, nous apprenons, en 1983 pour célébrer les langues et les cultures créoles à travers le monde, donc aux Antilles, en Guyane, à La Réunion, dans l'océan Indien et ailleurs. Donc il y a beaucoup de choses qui se font, et tout au long du mois dans l'émission je vais vous en parler et vous allez voir, c'est formidable. Nous, c'est notre monde créole, donc contient des aspects très riches et très variés, et ma foi, donc nous sommes très heureux de, bon, nous sommes adaptés finalement, hein, donc avec ces langues et cultures créoles, hein, donc alors que nous venions pour la plupart de différents territoires africains, mélangés aux autochtones locaux, hein, donc faut savoir, eux aussi, hein, ils en étaient arrivés à parler créole dans les territoires en question. Ça nous a permis tous de pouvoir communiquer avec un seul vocable. Voilà, alors, un instant, le temps pour moi de faire la liaison avec les États-Unis. Donc on va d'abord écouter quelques jingles de la radio et puis on va faire une pause musicale.
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0: 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Allez, on écoute le temps pour moi d'établir la liaison avec Madame Marie-Carmel Pierre du côté de New York. Le morceau « Où fait qu'elle chauffe ?» c'est un titre du couple Ben et Oxé, donc un couple d'artistes évangéliques sur ce titre pose également Frégabé, un autre grand nom de la musique évangélique haïtienne. Et ça, c'est extrait de leur tout dernier album à Ben et Oxé qui s'intitule Kairos, le titre

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0: un titre de haute facture, hein, donc vous voyez, les artistes évangéliques savent faire du bon compas aussi, hein, Ben et Oxé, surtout l'album Kairos, vous allez retrouver des morceaux de cette facture, de cette qualité également, avec de très beaux textes, un album qui raconte leur histoire d'amour, tout cela, qui vous allez donc faire connaissance avec eux de leur début et jusqu'à aujourd'hui, dans l'évolution de leur couple. Et là, particulièrement sur ce titre, ils ont fait appel à Frégabé pour venir poser avec eux, hein, donc un morceau très très très sympathique. Et il fait déjà donc 15h08 ici à Paris, soit 9h08 du côté de New York, aux États-Unis d'Amérique, hein, sur la côte Est. Nous allons retrouver donc madame Marie-Carmel Pierre, hein, donc pour faire cette interview que je vous avais annoncée concernant la marque Cada Créole. Bonjour Marie-Carmel.
1: Bonjour, monsieur Wilkinson, et bonjour à tous les super branchés de l'émission Bienvenue en Haïti.
0: Voilà, voilà. Donc, ravi de t'avoir, hein, donc, à l'antenne d'RGB, pour pouvoir donc faire connaissance de la marque Cada Créole. Moi, j'avoue que j'ai été agréablement surpris lorsque j'ai vu sur un réseau social l'offre que vous faites, hein, de produits du terroir haïtien, de produits traditionnels et très populaires, hein, donc comme le mamba, la cassan, tout haïtien ou ami d'Haïti qui connaît la gastronomie haïtienne savent que ce sont des choses qui sont très appréciés, hein, donc par les Haïtiens, et donc vous avez eu la bonne idée de proposer donc toutes ces bonnes préparations, mais de façon artisanale, hein, donc en quantité suffisante pour pouvoir les proposer à la vente en ligne. C'est bien ça, Marie-Carmel?
1: C'est bien ça.
0: Voilà, parce que beaucoup de nos compatriotes sont nostalgiques, n'ont pas le temps ou ne savent pas bien faire les préparations que vous proposez.
1: C'est le mot essentiel, la nostalgie. Comme vous savez tous que on ne peut plus voyager, et les gens, surtout les gens âgés, elles ne peuvent plus voyager en Haïti, elles ont des besoins, on a envie de prendre, on se rappelle bien de ce qu'on... Là, par exemple, moi-même, j'ai vécu en Haïti et je me rappelle très bien le matin, c'était de la cassan et du pain. Si vous avez du mamba, par exemple, c'est ça qu'on avait comme déjeuner le matin. Bon, là, ici, là, maintenant, les gens sont souffrent. On ne peut pas voyager, on voulait bien avoir quelque chose, on n'a pas, il n'y a pas de moyens. C'est la raison pour laquelle nous avons préparé ce programme-là, là c'est le Cada Créole, c'est pour faire venir, pour soulager ces personnes-là qui sont en train de périr, souffrir pour ces saveurs-là qu'on a manqué d'Haïti. Alors, je me suis dit, bon, c'est la raison pour laquelle je vais faire de mon mieux pour voir si on peut apporter là chez vous, là directement ici, les gens les reçoivent chez eux. La confiture, par exemple, nous avons plusieurs saveurs, confiture de goyave, chadec, de tomate et d'ananas. On a le fameux djon-djon pour le riz noir, tout le monde connaît du riz djon-djon. Et là, le riz djon-djon là en Haïti, c'est notre spécial.
0: C'est
1: et
0: ça.
1: On a des crémas aussi de différentes qualités aussi. On a le crémas cocoyer, grenadia, de café, de gingembre et de chocolat pour toutes les grandes occasions.
0: Wow.
1: On fait venir tout ça pour aider les gens à au moins à se sentir un peu en Haïti. Parce que quand je vous dis nostalgie, quand je leur parle directement, vous voyez qu'il y a des gens qui souffrent beaucoup. Vous connaissez notre situation. Nous n'allons pas revenir là-dessus. Mais donc, on connaît tout le monde connaît ce qui se passe en Haïti là maintenant. On ne peut plus voyager, on ne peut pas retrouver les choses qu'on en a besoin. So, c'est la raison pour laquelle que Cada Créole a choisi l'occasion de faire rentrer d'Haïti, en direct d'Haïti, nos produits faits de main, de cœur, d'amour, directement en Haïti pour les gens qui vivent à l'étranger, aux États-Unis spécialement.
0: Et oui, donc on espère pouvoir, nous en Europe, pouvoir en bénéficier aussi. Il faudra plutôt hein, donc mettre en place la logistique qu'il faut pour permettre à nos compatriotes de la communauté haïtienne d'Europe et des amis d'Haïti pour pouvoir disposer des bons produits de Cada Créole. Hein.
1: Oh Oh oui, oui, j'espère bien. On va travailler là-dessus avec l'émission là maintenant. Ce ne sera pas la première et la dernière.
0: Bien sûr, bien sûr. Et donc le concept les produits donc sont fabriqués en Haïti de façon artisanale, hein, comme on aime le faire nous en Haïti. Yeah. Oh, parce que oui, même oui. si on rentre dans une logique d'agro-business, hein, c'est-à-dire de transformation de matières premières pour les rendre consommables à long terme et aussi qu'on puisse les conserver plus longtemps. C'est aussi ça, hein, parce que un produit comme l'acassan, la façon de préparer l'acassan pour pouvoir le mettre à disposition des personnes aux États-Unis, au Canada, ici en Europe ou ailleurs dans les autres diasporas haïtiennes ne va pas être exactement la même que si les gens le matin se levaient pour faire leur acassan. C'est-à-dire qu'il y a une façon dont il faudra préparer les choses, notamment les choses comme de l'acassan ou du chocolat, pour que ça reste aussi frais que si ça avait été fait par la personne chez elle le matin.
1: Oui, c'est l'idée essentielle.
0: Oui.
1: L'acassan est presque prêt là. Nous avons c'est bien préparé. On a qu'à préparer notre petit thé là, comme tout le monde le sait. Mm-hmm. On fait bouillir la cannelle et ça, et puis on ajoute la casse en du sucre. Si vous en avez, si vous en prenez du sucre, vous pouvez ajouter du sucre ou du lait, et avec le morceau de pain et du beurre. Ah, ma gueule. Moi, j'ai mes petits enfants là. Introduit la casse le matin. Petit moyen, ils ont réellement remé. Et quand ils mangent ça, ils disent oh, acassan Haïti.
0: Et oui, on précise pour nos auditeurs que l'acassan est une forme de bouillie, hein, mais qu'on consomme le matin. Précisément, hein, donc pour le soir, on a d'autres types de bouillies qu'on fait, hein, la bouillie de banane. Peut-être dans le futur, vous allez aussi proposer cela, on ne sait jamais. Hein, la bouillie de manioc, enfin plein de choses qui sont aussi proposées, qui sont consommées le soir en termes de bouillie. Mais l'acassan, c'est spécifiquement réservé pour le matin, hein, qui est fait à base de farine de maïs, hein, je crois bien.
1: Correct, c'est ça.
0: Ouais.
1: Et nous avons du chocolat également. Nous avons du chocolat venant directement d'Haïti. C'est la même préparation. Faites bouillir le chocolat, on prend ça le soir. Oh, ça vous fait dormir comme un enfant.
0: Oh, dans le cadre de ce qu'on appelle nos soupers, nous, en Haïti. Hein.
1: C'est ça.
0: Voilà. Et oui, donc, alors, pour revenir sur la marque Cadade Créole, donc à partir de là, vous avez créé un site de e-commerce, hein, donc pour pouvoir proposer les produits et recevoir les commandes. Et vous pouvez nous parler du site, de nous donner les coordonnées de votre site internet aussi.
1: Oui, le site internet c'est Cadade Créole avec K. C'est Cadade Créole. Créole. K-R-E-Y-O-L.
0: D'accord.
1: Cadade Créole.
0: Cadade commence par un C, hein, par contre, je crois.
1: C-A-D-A-D.
0: D-A-D. Cadade Créole, voilà.
1: .com.
0: Voilà, c'est ça. Moi-même, je me suis un peu trompé lorsque j'ai fait l'annonce de l'émission sur mes réseaux sociaux. J'ai mis un K à Cadade, hein, donc j'ai pas pu le corriger.
1: C'est Cadade, C-A-D-A-D.
0: Le mot vient de quoi vous alliez dire, Marie-Carmel?
1: Non, je ne voulais pas aller de là, c'est trop long.
0: Ah, d'accord. Donc,
1: ce nom Cadade vient de la première lettre de mes petits-enfants. J'ai 5 petits-enfants, c'est Contenu. Ah non, je ne veux pas en parler.
0: D'accord. Ok, je comprends. Il y a un aspect, affectif dans le nom de la marque.
1: Affectif, yes.
0: Non, mais c'est bien, c'est vrai. Mais il faut aussi souligner, hein, pour les auditrices et auditeurs qui écoutent, que c'est aussi par amour des gens, par amour de la famille que vous avez pensé à créer un tel concept, hein, Marie-Carmel. C'est-à-dire, c'est des choses que les gens aiment consommer en famille, entre amis, hein, donc les produits du terroir haïtien comme ceux-là qui vont être proposés, qui le sont déjà, hein, donc sur le site de e-commerce de Cadade Créole. Voilà. Donc c'est-à-dire que partout dans le monde, on peut aller sur le site, hein, donc c'est cadadecreole.com, mais pour l'instant, la distribution se fait exclusivement aux États-Unis, hein, pour le moment.
1: Donc, pour le moment,
0: d'accord,
1: oui,
0: donc,
1: c'est ça.
0: Vous
1: on y
0: envisagez,
1: pense pour le moment, c'est ça.
0: D'accord, vous envisagez aussi de viser le marché des autres diasporas haïtiennes au Canada, ici en Europe ou alors en Amérique du Sud?
1: On en travaille là-dessus, mais vous savez que ce n'est pas facile, spécialement ça, on vient de commencer. Bon, oui. On y a pensé, bon, ça prend un petit peu de temps. Bon, on pense que ça, on y arrivera.
0: Oui,
1: parce
0: bien
1: qu'on
0: sûr.
1: Aimerait que tous les Haïtiens soient satisfaits de nos produits, parce que, vous savez, dans notre condition là, et. Ah non, non, non.
0: Non, c'est vrai, c'est difficile.
1: C'est difficile. Vous ne savez pas, quand je rencontre quelqu'un, par exemple, à l'église, une personne âgée, et je lui dis, ah, quand est-ce que la dernière fois que vous avez vu du mamba haïtien, oh, petit, mais ça fait longtemps, mais pas manger un bon mamba haïti. Elle me dit, waouh, je dis, bon, moi-même, ma foi, je suis. Et c'est l'amour, je vois la façon dont la personne te répond là, tu vois, tout, ça vous fait trembler. Oh non, j'en souffre beaucoup quand je le regarde. Tu sais qu'on ne peut pas aller en Haïti, j'ai pas mangé, j'aime pas les produits ici aux États-Unis. Oh, c'est triste.
0: C'est oui, c'est vrai. C'est vrai. Ça fait partie de notre identité, hein, tous ces produits-là.
1: De notre... Oh oui. Oui.
0: Oui, comme le mamba, oui. Le fameux mamba qui est une pâte d'arachide. Hein, donc, aux États-Unis, c'est vrai qu'ils font du très bon peanut butter, donc qu'ils commercialisent. Bon, bien qu'un peu gras, un peu sucré, leur version de cela. Mais nous, on a une façon plus naturelle de préparer la pâte. Voilà, de préparer cette
1: naturel.
0: Pâte d'arachide et de la mettre.
1: Pas de mélange de chemicaux, non.
0: Voilà.
1: Pas de mélange de... C'est bien.
0: C'est ça. Hein, donc, c'est important de préciser pour les auditeurs que ce sont des produits fabriqués de façon artisanale et non pas de façon industrielle où on introduit beaucoup de conservateurs et autres produits. Ça fait une grande différence donc, pour la santé. Donc c'est important de le préciser pour nos auditeurs.
1: Comme on dit ici aux États-Unis, c'est organique.
0: Oui, tout à fait. Bon, on pourrait presque dire que c'est du bio, nous, pour nous, en Europe. La notion de bio a plus de sens pour nous en Europe que l'organique, bien qu'on comprend quand même le mot organique, hein, mais il y a une grande tendance ici en Europe, c'est de manger sain, de manger bio. Eh bien, les gens qui choisiront de consommer les produits de Cadade Créole, ils s'y retrouveront parfaitement, puisque c'est le souci principal dans la préparation des différents produits qui sont proposés, que ce soit de la confiture, du mamba, du chocolat qui est vendu, le crémasse aussi, hein, qui est tout ce qui est vendu. Le crémasse, c'est du punch coco, mais version haïtienne, avec toutes les saveurs que Marie Carmel vous a donné tout à l'heure. Hein, donc, en général, les gens consomment le crémasse de façon simple, hein, avec du

0: comment dire, un slogan pour la marque qui pourrait être Cadat Créole, le goût d'Haïti.
1: J'aurais dû ajouter ça.
0: Bon, il n'est jamais trop tard. Hein. Rassurez-vous, Marie-Carmel, je ne vous réclamerai pas des royalties. C'est une contribution purement gratuite au succès de la marque.
1: Bon, j'aurais dû te rencontrer plus tôt parce que c'est une bonne idée. Cadat Créole, le goût d'Haïti. Ça sonne très bien.
0: Voilà.
1: C'est déjà trop tard parce que tout est déjà préparé.
0: Il n'est jamais trop tard pour rien, pour bien faire. Ça peut être ajouté sous le nom de la marque. Mais bon, ça donnera du travail aux graphistes. C'est pas grave. D'accord.
1: Je prends note, là, maintenant.
0: Oh, très bien, Marie-Carmel. En tout cas, d'autres moyens peut-être de vous contacter pour pouvoir avoir des renseignements concernant la distribution des produits. Si les gens qui vont sur le site de cadatcreole.com donc, ont des questions à poser pour savoir que ce soit aux États-Unis, voilà un numéro sur WhatsApp pour vous contacter, si vous pouvez le donner. Oui, allez-y, donnez-le.
1: 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D'accord. Je reprends. Le numéro, c'est Cadat Créole, c'est en WhatsApp, c'est le 929-726-2735.
0: Très bien. Donc, numéro pour information, avoir des renseignements plus précis. Peut-être, je pense, sur le site, les tarifs pour les... Notamment, comme c'est distribué aux États-Unis, donc les gens ont des informations sur les frais d'envoi des colis lorsqu'ils commandent, des choses comme ça. Le temps que ça prend pour arriver à l'acheteur, tout ça, ça doit être indiqué. Hein, donc, ça va être fonction, bien sûr, de l'endroit où la personne se trouve. Ce ne sera pas la même durée si la personne habite dans l'État de New York que si elle est à Los Angeles, je pense, ou même en Floride. Ça prend plus ou moins longtemps.
1: Longtemps. Bon, en attendant tout ça, mais si vous avez des membres de la famille, on peut leur indiquer, il faut aller sur le site à New York, là, vous pouvez trouver du bon en banque, confiture, de tout ça, on peut leur inviter à aller. Là, pour les gens qui vivent aux États-Unis actuellement avec moi, vous avez des membres de la famille un peu partout, hein?
0: Oui, tout à fait. Pour l'instant, ils sont les privilégiés, hein, puisque eux seuls peuvent bénéficier de la livraison des produits. On espère dans le futur de nos autres compatriotes dans les autres diasporas, eux aussi donc, pourront avoir accès à ce goût d'Haïti que propose Cadat Créole, donc de façon à ce qu'il n'y ait personne qui soit oublié, personne de discriminé.
1: Ok, c'est
0: voilà. Merci infiniment, Marie-Carmel, de nous avoir accordé votre temps pour cette interview. On vous souhaite de passer un excellent week-end avec votre famille là-bas. Tous nos compatriotes au niveau des États-Unis, on les salue. Et puis, on reste en contact hein, donc pour continuer à faire le travail pour que le goût d'Haïti au travers de Cadat Créole puisse être diffusé à travers le monde entier.
1: Merci à vous aussi, à vous tous qui m'écoutez en direct de New York. Merci. Du fond du cœur, je vous remercie. Je vous souhaite un excellent week-end et bonne écoute à Radio et GB.
0: C'est ça, merci bonne beaucoup. Merci infiniment, à bientôt.
1: À bientôt. Bye-bye à tous. Bonne journée, bonne fin de journée. Bisous.
0: Bisous, oui. Au revoir. Voilà, donc c'était Madame Marie-Carmel Pierre, présidente de Cadat Créole, pour qui nous parlait donc de la marque et de produits qui sont proposés. 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Et puis on espère que nous aussi en Europe, ici on pourra bénéficier des bons produits de la marque Cadat Créole. 15h passées de 26 minutes, dans une poignée de minutes, ce sera le développement du second bulletin d'information. Mais pour l'heure, donc, on va écouter, je vous l'avais annoncé pour le début de l'émission, je n'avais pas pu vous le diffuser, je vais vous le retrouver là tout de suite. Hein, donc, Milka et le chanteur de Cruz là, avec le morceau Oublie-moi. Et oui, comme je le disais, donc, c'est un

des ex qui vous collent lorsque vous les quittez, surtout quand ils voient que vous allez avec une personne où vous êtes bien, et ben ils veulent venir semer la zizanie, ils prétendent toujours vous aimer, ils veulent revenir dans votre vie, enfin toutes ces choses qui peuvent perturber donc un couple qui commence à prendre vie, hein. Donc là on n'est pas encore dans une situation de grande stabilité ou encore de fragilité, et ben voilà, donc c'est comme de tout cela dont il s'agit dans ce morceau. Je vous invite à aller voir la vidéo également, elle est très intéressante. Milka Kruzla, Oublie-moi.

Au sommaire de ce second bulletin d'information, voici les titres que j'ai développés pour vous. Tout d'abord, on parlera de coopération entre Haïti et la Jamaïque, où il y a eu une formation, des échanges d'expériences dans la gestion des risques naturels. Deuxième titre, on continuera à parler de coopération, mais cette fois-ci entre Haïti et la France, où on parlera de sécurité et de perspectives électorales. Troisième titre de l'actualité de cette deuxième partie de semaine, on parlera fiscalité avec le lancement du nouveau code fiscal haïtien. Et enfin, on finira avec un titre consacré à l'agriculture en Haïti, où il y a eu un financement de près de 48 millions de dollars américains, donc qui a été débloqué pour renforcer la production agricole dans les départements du nord et du nord-est d'Haïti.

Voilà, on commence avec ce premier titre qui est consacré donc à la coopération entre Haïti et la Jamaïque. Une délégation haïtienne composée de cadres du ministère de l'Environnement et de la Direction générale de la protection civile donc a participé du 26 au 25 septembre 2026 à Kingston en Jamaïque à une session de formation et d'échange d'expériences consacrée à la gestion des risques d'aléas naturels majeurs et au renforcement de la coordination entre les deux pays. Réalisé avec l'appui technique et financier de l'équipe Caraïbes du programme international du service forestier des États-Unis, cette initiative a permis aux participants haïtiens et jamaïcains de partager leurs expériences et d'examiner des approches susceptibles d'améliorer la préparation, la prévention et la réponse face aux catastrophes naturelles. Les travaux ont notamment porté sur la préparation et la réponse aux séismes et aux ouragans, la gestion des feux de forêt, les inondations et les glissements de terrain dans une perspective de gestion intégrée des risques multiples. Les échanges ont également permis d'examiner les mécanismes de coordination interinstitutionnelle et les conditions nécessaires à une mobilisation plus rapide et mieux coordonnée des ressources en situation de crise. Une attention particulière a été accordée au renforcement des capacités en matière de prévention et de gestion des feux de forêt, un enjeu qui concerne directement le ministère de l'Environnement. Les participants ont approfondi leurs dimensions liées au leadership en situation de crise, au commandement et à la gestion des incidents, ainsi qu'au comportement des feux, à leur détection précoce, à l'analyse des risques et aux outils permettant de mieux anticiper leur évolution. Les exercices et échanges pratiques ont également permis aux participants d'examiner les mécanismes de commandement, de communication et de coordination entre les différentes institutions appelées à intervenir lors d'une situation d'urgence. Dans cette formation donc a également permis à la délégation haïtienne de mieux apprécier l'expérience jamaïcaine en matière de préparation et de réponse aux catastrophes, ainsi que l'articulation de ces dispositifs nationaux avec les mécanismes régionaux de gestion des urgences dans la Caraïbe. Pour Haïti, les enseignements tirés de cette expérience contribueront à alimenter la réflexion sur le renforcement des capacités nationales de prévention et de réponse, notamment en matière de feux de forêt, ainsi que sur l'amélioration de la coordination entre les institutions concernées.

Deuxième titre de cette actualité de deuxième partie de semaine, donc en matière de coopération entre la France et Haïti, particulièrement en ce qui concerne la sécurité et les perspectives électorales. Madame Raina Forbin, la ministre des Affaires étrangères, a reçu le 29 septembre 2026 à Port-au-Prince le nouvel ambassadeur de France en Haïti, M. Gauthier Lekens. Tous les deux se sont réjouis du renouvellement du mandat de la force de répression des gangs par le Conseil de sécurité des Nations Unies et ont souligné l'importance du plein déploiement de la FRG pour le rétablissement de la sécurité en Haïti. Les échanges ont également porté sur l'initiative franco-mexicaine visant à encadrer le droit de veto au Conseil de sécurité en cas d'atrocité de masse. La France souhaite qu'un maximum de partenaires et d'amis se joignent à cette initiative. Enfin, donc, l'ambassadeur et la ministre ont évoqué la perspective des prochaines élections en Haïti. La France soutient, dans le plein respect des prérogatives de l'État haïtien, un processus électoral à même de restaurer la confiance avec des candidatures et des acteurs pleinement compatibles avec les exigences de transparence et d'intégrité d'une élection libre et démocratique. La France continuera de travailler étroitement avec les autorités haïtiennes et ses partenaires internationaux pour accompagner les efforts en faveur de la sécurité, de la stabilité et du développement durable en Haïti.

Troisième titre de ce bulletin d'information. Jeudi 30 septembre 2026, le Premier ministre par intérim haïtien, M. Alex Didier Fils-Aimé, a procédé au lancement officiel du nouveau code fiscal haïtien à l'occasion de l'ouverture de l'exercice fiscal 2026-2027. Cette réforme marque une étape importante dans la modernisation de l'État et la gestion des finances publiques. Dans son allocution, le chef du gouvernement a souligné que ce premier code fiscal moderne vise à harmoniser et à simplifier un ensemble de normes jusque-là dispersées dans plusieurs lois, décrets et textes réglementaires. Il a insisté sur l'importance d'un système fiscal plus cohérent, transparent et équitable, capable de renforcer la mobilisation des ressources nationales. Monsieur Didier Fils-Aimé a également rappelé qu'un code fiscal clair et prévisible doit contribuer à renforcer la confiance des contribuables, soutenir l'investissement et améliorer le climat des affaires. Il a appelé la Direction générale des impôts à assurer une mise en œuvre rigoureuse et une forme et uniforme du code, notamment à travers la formation des agents, la modernisation des systèmes informatiques et l'amélioration des services aux contribuables. Intervenant à la cérémonie, M. Serge Gabriel Collin, le ministre de l'Économie et des Finances, a souligné l'importance de cette réforme pour renforcer les capacités de l'État. L'ambassadrice de l'Union européenne en Haïti, donc Mme Hélène Ross, a réaffirmé pour sa part l'engagement des partenaires techniques et financiers à accompagner les autorités haïtiennes dans la réforme des finances publiques. Chenel François, le directeur général de la DGI, a insisté sur la responsabilité de l'institution dans l'application effective du nouveau code et la nécessité pour les agents d'en maîtriser les dispositions. Au terme de la cérémonie, le Premier ministre a officiellement déclaré l'entrée en vigueur du code fiscal haïtien, réaffirmant l'engagement du gouvernement à promouvoir une administration plus moderne, accessible et équitable au service de l'intérêt général.

0: Enfin, donc on va terminer avec un dernier titre concernant l'agriculture, où on apprend donc la mise à disposition de près de 48 millions de dollars américains donc pour la production agricole dans les départements du Nord et du Nord-Est d'Haïti. Alors, j'y viens tout de suite, le temps pour moi de retrouver... voilà, je l'ai. Alors, voilà, donc c'est le jeudi 1er octobre 2026, donc le conseil d'administration de la Banque interaméricaine de développement a approuvé donc un don de 38,7 millions de dollars afin d'améliorer la sécurité alimentaire dans les départements du Nord et du Nord-Est d'Haïti. Le montant de 38,7 millions de dollars approuvé par la BID est réparti sur une période de 5 ans. Cette enveloppe s'inscrit au sein d'un effort global de 47,9 millions de dollars américains, complété par un apport de 9,2 millions donc, de dollars du Fonds international de développement agricole. Le programme pour une productivité agricole durable dans le Nord et le Nord-Est vise à élargir l'accès durable et à l'irrigation, à soutenir l'adoption de technologies agricoles résilientes face au climat et à renforcer donc les organisations de producteurs agroalimentaires ainsi que les petites entreprises du secteur. Le programme devrait bénéficier à environ 7 800 petits exploitants agricoles grâce à l'amélioration du système d'irrigation, à l'adoption de nouvelles technologies et à l'assistance technique. Il soutiendra également 155 micro, petites et moyennes entreprises agroalimentaires ainsi que des organisations de producteurs au moyen de services de développement des entreprises et de subventions de contrepartie, tout en élargissant les possibilités de formation technique et professionnelle pour les jeunes des zones rurales. L'opération intègre des mesures de gestion environnementale et sociale, des considérations liées à la résilience climatique, ainsi que des actions visant à promouvoir la participation des femmes et des jeunes. Grâce à ces investissements, le programme cherche à renforcer la production agricole, à soutenir les moyens de subsistance en milieu rural, à favoriser un développement rural plus durable et plus résilient dans le nord d'Haïti et à accroître la résilience, oui, face aux défis liés au climat dans cette région. La préparation du projet a comporté de vastes consultations auxquelles ont participé plus de 1000 agriculteurs, plus de 400 acteurs des chaînes de valeur, 340 MPME, des associations d'agriculteurs, des membres des communautés, des autorités locales et des organisations de la société civile dans la zone du projet. Voilà donc ce qui met un terme au développement des informations générales, donc complété par cette petite nouvelle sportive avec une rencontre au sommet qui avait lieu jeudi soir, donc dans la nuit de vendredi pour nous en Europe. Donc c'était à 20h heure locale en République dominicaine, soit ça faisait 2h du matin pour nous en France. Les sélections dominicaines et haïtiennes de football masculine senior étaient opposées dans le cadre de la troisième journée de la Ligue des Nations pour la zone CONCACAF. Donc, une rencontre qui avait une teneur particulière, hein, donc, vu la rivalité qu'il y a entre Haïti et la République dominicaine. Notre 11 des Grenadiers s'est largement imposé face aux 11 dominicains, donc avec notamment un doublé de Wilson Isidore, qui a marqué 2 buts et 2 autres buts par 2 autres Grenadiers contre 1 but dominicain. Le public en grand nombre s'était déplacé dans le stade olympique qui se trouve à Santo Domingo, donc qui pouvait contenir 25 000 personnes, était plein à craquer. Donc en majorité, bien sûr, il y avait des Haïtiens qui vivent en République dominicaine, des gens qui étaient venus d'Haïti et aussi de la diaspora pour aller donc assister à cette rencontre. Donc je laisse imaginer la joie de cette victoire pour eux, hein. Donc ça c'est venu mettre beaucoup de baume au cœur, notamment pour nos compatriotes qui vivent en République dominicaine dans des conditions difficiles. Mais malheureusement, il y a eu des incidents avant la rencontre, puisque l'État dominicain déplore qu'il y ait eu un mouvement de foule qui a amené au fait qu'une clôture du stade a été forcée par des supporters haïtiens alors que il y avait plus de place disponible à la vente, hein, donc ils ont tenu quand même à assister à la rencontre. Et donc ces incidents ont amené l'État dominicain à dire que qu'ils ne veulent plus permettre à la sélection de football haïtienne de jouer sur leur territoire. Par ailleurs, il y a eu des polémiques aussi, hein, puisque le joueur haïtien Wilson Isidore, en marquant son second but, a un peu mis de l'huile sur le feu en disant que toute l'île est haïtienne, en fait. Hein, donc, en fait, c'est une conception que les Dominicains n'acceptent pas, puisqu'ils préfèrent mieux, mais quand on parle du territoire de façon générale, parler plus de Quisqueya ou d'Hispaniola, et non pas adopter le nom d'origine qui était Haïti, hein, donc nous avions repris à l'heure de l'indépendance. Et donc, ils veulent, si on doit parler d'un nom global pour l'île, parler de Quisqueya éventuellement, mais surtout d'Hispaniola, puisqu'ils sont très rattachés à l'Espagne, ils sont toujours restés très attachés à l'Espagne, alors que nous n'aimons pas l'emploi du nom d'Hispaniola pour parler de l'île de Quisqueya. Enfin, le nom, à l'origine, l'île avait trois noms. C'était Haïti, Quisqueya, Boyo, mais à leur arrivée, à l'arrivée de Christophe Colomb, donc il a rebaptisé l'île Hispaniola, ce qui signifiait Petite Espagne. Voilà, c'était pour l'histoire, hein, pour vous replacer dans le contexte. Donc, de tout temps, donc, ça fait débat donc, entre Haïti et la République dominicaine sur l'emploi du nom d'Haïti, simplement pour parler de toute l'île. En tout cas, bon, c'est des dommages, hein, que ces incidents aient eu lieu, mais c'était une très belle rencontre avec un très beau résultat pour Haïti. Donc, on continue. Je crois même qu'on est qualifié pour les quarts de finale de la Ligue des Champions Zone CONCACAF. Eh bien, on a affaire à suivre. Voilà donc ce qui met un terme de façon générale à ce second plan d'information. Je vous remercie de votre attention à son développement. Sachez que si vous aimez avoir des informations sur Haïti, donc il y a des sites d'information en ligne qui vous permettront de le faire 7 jours sur 7, 24 heures sur 24. Pour cela, il suffit de taper sur le moteur de recherche de votre smartphone, tablette, ordinateur fixe ou portable, Haïti Information, Haïti Actualité. Vous aurez accès donc à des dizaines de sites d'information en ligne pour ce faire. Et ainsi, donc, vous n'aurez pas à attendre chaque semaine, chaque samedi, pour avoir mes deux maigres bulletins d'information, même s'ils peuvent paraître longs. Mais sachez que ils doivent vous en donner l'essentiel, hein, de l'actualité d'Haïti, mais pas toute l'actualité. Hein, donc, en tout cas, merci infiniment de suivre ces bulletins d'information. Avant de repartir en musique, on va écouter le programme général de l'émission. Je vous rappelle qu'il y en est à sa 21e saison. L'année dernière, on a connu la 20e saison, donc de 2005-2006 à 2025-2026. Ce sera célébré, hein, donc le 6 novembre prochain, à Nouvelle Maison de Quartier de Cergy Préfecture, donc ex-Le Carreau. Donc à l'occasion, donc, vous serez invité, donc il y aura des auditeurs, il y aura des anciens invités, artistes, membres d'associations, il y aura des membres des équipes d'animation, il y aura les permanents, enfin plein de gens, la direction de la radio, pour fêter donc les 20 ans de Bienvenue en Haïti. Donc avant de repartir en musique, on écoute le programme général de l'émission Bienvenue en Haïti.
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oui, donc on va repartir avec l'artiste Badi Kamal et le titre Papé. N'aie pas peur.

0: Alors, je mettez le sous-compte, moi, yo, fais ouvrir à moi-même.
1: Eh oui. Voilà, donc on est dans la dernière ligne droite de l'émission. C'est le moment pour moi de vous faire l'agenda culturel et social de la communauté haïtienne de France et des amis d'Haïti. Alors, la semaine dernière, on a reçu monsieur le professeur Wilson Chéry, hein, donc président de l'association Grasse Production, qui vous propose, avec qui on a parlé en long et en large de leur événement du samedi 10 octobre prochain qui se déroulera à l'espace Lumière d'Épinay-sur-Seine. Donc ce sera à partir de 20h30, hein, donc soyez à l'heure s'il vous plaît. Et donc c'est pour Flamme Active Modèle, un événement au cours duquel vont être récompensées 8 femmes pour leur parcours exemplaire, leur réalisation, hein. Donc il y aura des femmes haïtiennes bien sûr, mais cette année on ouvre un peu le panel à des femmes autres, hein, venues d'ailleurs. Donc il y aura 8 femmes en tout qui seront sélectionnées, enfin qui seront donc récompensées plutôt, hein, donc honorées avec des prix. Le même jour, mais un peu plus tard, hein, donc il y aura le bal concert de Jaquito Vibe. Ce sera cette fois-ci à l'espace Chevreul de Nanterre, voilà. Donc c'est l'artiste, grand artiste populaire Jacques Sauveur Jean, le crooner de ces dames, donc qui sera donc dans nos murs pour venir régaler ses fans. Il n'est pas venu depuis très longtemps à Paris, donc il viendra pour donc faire un concert spécial. Sera à partir de 23h je pense, hein, donc la soirée de Jaquito Vibe à l'espace Chevreul de Nanterre, c'est toujours le samedi 10 octobre. On aura le 13 octobre un match amical féminin, de football féminin entre les sélections haïtiennes et australiennes, les sélections seniors. Donc ce sera le mardi 13 octobre 2026 à 21h au stade Walter Luzzi à Chambly dans l'Oise. Donc vous pouvez assister à cette rencontre pour aller soutenir donc la sélection haïtienne de football. Le 16 octobre, il y aura donc un colloque à la Maison d'Amérique latine. Donc c'est Dessalines et la géopolitique des Amériques. Ce sera à l'occasion, vous allez pouvoir assister à la projection de 3 films du grand réalisateur haïtien Arnold Antonin. Et ça se passera à la Maison de l'Amérique latine, hein, donc à Paris. C'est de 16h à 19h, hein, donc c'est de 19h à 23h plutôt. Donc ce sera un grand moment, hein, donc pour aller assister à ces projections. Il y aura aussi, je pense, des échanges avec le public, avec le réalisateur et d'autres personnalités qui seront présentes dans la salle. Le 31 octobre, il y aura l'événement Créolophonie à Épinay, qui célébrera, viendra clôturer le mois de la langue créole. Cet événement a pour thème donc langue créole, la c'est fausse peuple haïtien. Donc ce sera une célébration un peu particulière haïtienne du mois de la langue créole. Donc il y aura cette occasion, donc ça se passera à l'espace culturel d'Épinay, hein, donc c'est le 31 octobre 2026 à partir de 12h à 20h. Toujours le 31 octobre, vous aurez Festival Créolo Folie qui vous est proposé. Donc voilà, il y a aussi autre chose, hein, donc le 31 octobre, vous allez avoir une manifestation, toute l'Union fait la force, je serai là et vous, donc notre patrimoine haïtien. On vous dit de venir en tenue traditionnelle, donc c'est une journée de la tenue traditionnelle haïtienne, hein, donc ça va se passer, donc il y aura un défilé de musique racine avec Rara Panou, donc il y aura pas mal de choses qui seront proposées dans le cadre de cet événement. Alors attendez, j'essaie de voir où ça va avoir lieu aussi, hein, ce n'est pas tout de vous en parler, mais c'est bien de vous dire où ça va se passer également. Alors, attendez, est-ce que j'ai l'adresse qui m'est présente ? Alors, c'est de 14h à 21h à la mairie du 20e arrondissement de Paris, qui se trouve au 6 Place Gambetta à Paris, dans le 20e. Donc, vous pourrez aller découvrir les tenues traditionnelles haïtiennes, les musiques et danses haïtiennes, ainsi que la transmission du patrimoine haïtien. Voilà, tout ça. Voilà, donc plein de bonnes choses qui vous sont proposées tout au long de ce mois d'octobre dans la communauté haïtienne et des amis d'Haïti à Paris. Donc vous avez beaucoup de possibilités de sortir et vous divertir hein, donc au sein de cette communauté très dynamique. Voilà, donc à suivre dans quelques instants, ce sera l'émission Cocktail Raw Groove pour tous les bons sons groovy et funky des années 70 à nos jours. Hein, donc quant à moi, je vous retrouverai samedi prochain pour une nouvelle édition de Bienvenue en Haïti sur Radio RGB 89.2 FM ou www.radiorgb.net. Je salue toutes les équipes d'animation, tous les permanents, la direction, enfin toutes celles et ceux qui font vivre la radio.

excellent week-end à l'écoute de nos programmes sur Radio RGB. Donc je vous mets, je vous quitte. 16h boule, avant tout 16h pile sur Radio RGB. Ça veut dire 10h boule, 10h pile du côté d'Haïti. Et aussi sur la côte Est du Nord, dans des villes comme Montréal, New York, Miami. Également 11h boule, 11h pile dans les Antilles-Guyanes françaises. Donc ciao, ciao, à samedi prochain.

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Le cocktail Rare Groove, tous les samedis de 16 à 19. Avec ce superbe Megamix. 100% funky. I'm ready. 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C'est parti pour un bel après-midi. La machine a remonté le temps. Les années 70.

jeunesse s'envoler. La belle époque, quoi.

groupe s'appelle One on One. Studio Maxi 45 en 1981. Le fameux Body Music.

Tribunen hört. Sorti de l'album en 79. L'album Fantasy.

le fameux Can You Get It, sorti de l'album en 77, en pleine fièvre du samedi soir, le groupe Mandry.

0: Yonsei, Bala Yonsei, Makosa.
1: Eh oui, le grand Manu.
0: Banaro Karonai.
1: Monsieur Manu Dibango. Qui était passé il y a quelques années dans notre bonne vieille ville de Cergy. Un concert mémorable d'ailleurs. Un refrain qui a été pris par Michael Jackson, tout le monde le sait. Mais aussi par Rihanna.

Forest sous la production de Monsieur Gordon Anderson. Monsieur Albert Nadeau. Le fameux I Am Black.

côté des Antilles. Spécialement la Martinique.

Barabbas. L'album date de 75, mine de rien. Heart of the City. Cœur de la ville. Le fameux Checkmate.

l'album King Sporty. L'album est sorti en 79. Fire Keep On Burning, ça c'est le titre de l'album, indispensable. Je rappelle qu'à 18h, il y aura DJ Badem. Salut de l'import en tout genre. On va continuer à nous régaler et c'est jusqu'à 19h, pétante. Alors restez à l'écoute.

ben voilà pour ma part, DJ As. C'est un plaisir d'être en votre compagnie. Comme d'habitude, comme dirait la chanson. Je suis content de passer le relais à DJ Badem. Je vous dis à la semaine prochaine. Toute l'équipe du Cocktail Hard Groove vous souhaite un bon week-end.

J'espère que vous allez bien, vous avez passé une bonne semaine. Merci à DJ As d'avoir assuré les deux premières heures en soul funk, comme d'habitude il a assuré. Merci As. Bon, quant à moi, aujourd'hui c'est un spécial 90, hein, le R&B, le rap qui se passait un petit peu cette époque-là. Et puis voilà quoi, allez, appréciez.

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Et on le prouve, apprécié.

Quand elle aura groove. Eh bien, j'espère que vous allez bien. Une petite 25 minutes ensemble. Encore peut-être 35 minutes ensemble. Et on laisse la place à Erkay. Ricky, pour mon pote que tout le monde connaît. Avec son collectif. Donc voilà, restez connectés, restez branchés, restez sur RGB. Spécial années 90, fin 80-90. Allez, appréciez. Quand on aura groove tous les samedis de 16h-19h, on le prouve.

Don't take all night. Quant à la groove. Tout le samedi 16h-19h, on le prouve, apprécié. Soul, funk, electro-funk, jazz funk, nouveauté. Ah ben comme d'hab, hein, on essaie de faire découvrir ou redécouvrir, hein, et on vous le prouve comme tous les samedis depuis près de 28 ans. Allez, appréciez.

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Soul, funk, rap, R&B, et tout ce qui groove quoi. 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Allez, apprécier. Spécial années 90. Peu de gens le savent, ça, peu de gens le connaissent. Surtout la nouvelle génération. On est là aussi pour faire découvrir tout ça. Allez, rappelez-vous et essayez de retenir tout ça. Allez, apprécier.

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0: Le mouvement des lycéens chez nous doit se poursuivre mardi avec une nouvelle journée nationale de mobilisation soutenue par une intersyndicale de l'éducation. Hier, 735 établissements ont été perturbés en France, 1747 personnes interpellées selon le ministre de l'Intérieur. Un policier en civil roué de coups hier après-midi dans le tramway T4 à Lyon. Il se rendait à son service lorsqu'il a tenté de faire cesser les incivilités de quatre jeunes qui importunaient des voyageurs. Reconnu comme policier, il a été jeté au sol et frappé au visage, transporté à l'hôpital. Il a porté plainte. Une enquête a été ouverte pour retrouver les auteurs. Une frappe israélienne a fait 5 morts dans la ville de Gaza la nuit dernière. C'est un appartement du quartier de Rimal qui a été touché. Plusieurs personnes ont été blessées dans les frappes. D'après des médias israéliens, la cible était Ali Alamoudi, un haut responsable du Hamas. En sport, en rugby, un coup d'œil sur la 5e journée de Top 14. À 16h35, plusieurs affiches. La Rochelle affrontera Clermont. Le Stade français se rendra sur la pelouse de Bayonne. Perpignan affrontera le Racing à l'extérieur. On aura aussi Vannes contre Pau. Castres réceptionnera le Stade toulousain ce soir à 21h. Et puis, il faudra patienter encore un peu plus longtemps avant de retrouver Gizmo au cinéma. Warner Bros. Repousse d'un an la sortie de Gremlins 3, le troisième volet de la saga qui est désormais attendu pour octobre 2028, Julie Pierret.
1: Oui, Chris Columbus, scénariste du premier film sorti en 1984, réalisera ce troisième épisode avec ses petites créatures. Steven Spielberg sera lui chargé de la production exécutive. Warner Bros. A déjà dévoilé un très court extrait de 11 secondes à peine. On y voit Gizmo ouvrir la fermeture éclair d'un sac à dos dans lequel il se cache. Le scénario est signé Anna Marx à partir d'une première version écrite. Pour l'instant, le studio garde encore le secret sur l'histoire et sur le casting. Le film devait initialement sortir en novembre 2027. Les fans devront donc encore patienter presque une année supplémentaire avant de retrouver la célèbre créature sur grand écran.
0: Merci Julie, très bonne journée à tous.
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0: On t'a dit CRS branché et bienvenue dans le game. Fatih, aïe, comment vas-tu?
1: Et toi?
0: Bah écoute, j'ai c'est la technique, c'est le direct, tu connais déjà. Je t'ai même pas branché, mais là je t'ai branché. Donc vas-y. Tu sais parfois voilà.
1: Tu veux plus et... m'entendre?
0: Non, je veux plus t'entendre. Je ne veux plus t'entendre, mais en tout cas, les auditeurs eux veulent t'entendre.
1: Hello hello hello chers auditeurs, bienvenue dans l'émission Restez branchés ce soir. Comment ça va Richie alors?
0: Bah écoute, ça va hyper bien. On est content enfin de retrouver notre émission. Ouais. Et content de te retrouver et entre autres nos invités, on va dire.
1: Exactement. Et aujourd'hui dans Restez branchés, on va parler de musique, de femmes, de création et surtout d'un projet qui a choisi de mettre les artistes féminines à l'honneur. Vous connaissez peut-être déjà certains de leurs univers, mais aujourd'hui, nous allons découvrir ce qui se cache derrière cette compilation 100% féminine. À l'origine de ce projet, un producteur qui n'est personne d'autre que Richie Myers.
0: Tu peux continuer et puis Richie, t'inquiète Richie. Pas. Oui, merci. Alléluia.
1: Alléluia.
0: Et avec des collaborateurs qu'on aura l'occasion de pouvoir
1: exactement,
0: citer.
1: Parce que Richie est accompagné de sa collaboratrice Latoya.
2: Hello,
1: bienvenue Latoya.
2: Hello Fatih, hello à tous.
1: Comment ça va Latoya?
2: Ça va super et toi?
1: Super, t'as un super sourire en tout cas, ça fait plaisir, un vrai rayon de soleil dans ce studio. Ça change de...
0: Ça change de moi, ça que tu voulais dire. T'es méchante, Fatih.
1: Je t'adore, tu le sais.
0: Amen.
1: Alors, Richie et Latoya, je suis ravie de vous recevoir aujourd'hui pour cette interview. Alors, ma première question pour vous, c'est pourquoi avoir imaginé une compilation exclusivement féminine? Et vous allez aussi également nous présenter ces artistes qui participent à cette compilation et qu'est-ce qu'elles ont à nous raconter et surtout quel message se cache derrière ce projet. Alors, première question. Pourquoi avoir imaginé une compilation exclusivement féminine? C'est ce qui m'intrigue.
2: Alors, de base, c'est l'idée de Monsieur Richie Myers. Alors, comment est-ce qu'il m'a conquise? C'est premièrement parce qu'il m'a parlé de la féminité, mettre en avant la féminité et les femmes fortes.
1: Mmh.
2: Moi, je me considère comme une femme forte.
1: Et donc tu l'es.
2: Merci.
1: Nous le sommes toutes.
0: Doublement.
2: Exactement. Donc pour moi, j'ai pu facilement m'identifier au projet. Et surtout, cet aspect de collectif féminin et de représenter plusieurs formes de féminité. Parce qu'actuellement, je trouve qu'on pense avoir une vision de la femme unilatérale. Alors que là, ça réunit plusieurs artistes, plusieurs styles musicaux.
0: Tout à fait.
2: Voilà.
1: D'accord.
2: Et surtout les univers qui sont très intéressants.
1: Ok. Alors,
0: et diversifiés.
1: Latoya, j'entends tout ça. Latoya, est-ce que tu peux te présenter concrètement? Qui es-tu?
2: Alors, je suis Latoya. Je collabore avec Monsieur Richie Myers. Du coup, moi, je m'occupe de tout ce qui est DA et développement commercial.
1: D'accord.
2: Donc, en fait, moi, je m'occupe, on va dire, du produit fini. Du projet et essayer de le faire grandir un maximum sur le côté commercial et également l'image. Voilà.
1: D'accord.
2: Entre autres.
1: Ouais, parce que Richie, il peut pas faire tout ça en fait.
0: jamais. Et puis on est une équipe, on partage les tâches.
1: Non, je plaisante. Richie fait beaucoup de choses sur cette radio. Hein. Sans lui, moi je viens juste et voilà, et je fais mon petit
0: Arrête,
1: show.
0: C'est pas bien de dire ça.
1: En vrai, Richie fait. Il fait énormément de choses sur la radio.
2: Les drôles de dames et Richie Myers.
0: Voilà. Ah, ça c'est une réplique.
1: Exactement.
0: Les drôles de dames, c'est Richie Myers et les drôles de dames.
1: Ouais.
0: Les Rimmel d'ailleurs.
2: C'est ça.
1: Et dites-moi tous les deux, quels sont les artistes qui participent à ce projet?
0: Alors, avant de parler des artistes, j'aimerais quand même aussi qu'on puisse parler de nos collaborateurs. Entre autres, DJ Faz. Entre autres, DJ Sky.
2: Exactement.
0: Donc de People Music, parce que People Music, c'est le label qui produit, entre autres moi en tant qu'individu, oui, je produis la compile, mais People Music qui est le label dont nous faisons partie avec Latoya, et donc DJ Faz, DJ Sky, entre autres, c'est le label qui produit justement ce projet.
2: Les Rimmel.
0: Voilà, les Rimmel, exactement. Donc c'est très important aussi d'abord de dire que voilà, il y a une équipe.
1: Oui, que vous n'êtes pas seul, vous pas voilà. Le projet, rien que tous les deux, vous êtes toute une équipe.
0: Exactement, exactement. Et au-delà d'être producteur, parce que c'est ce qu'il est dit, mais c'est une réalité, moi je travaille avec des personnes, justement comme Latoya, comme DJ Faz, comme DJ Sky, qui participent à l'évolution du projet, qui participent à la construction. C'est un projet qui date. C'est un projet qui date dans son sens propre et c'était important aussi que on arrive à terminer ça, c'est-à-dire qu'on puisse finaliser. Donc aujourd'hui on finalise et on est super content, on est super heureux et on intègre en plus des personnes en plus dans cette aventure et c'est ça qui est magnifique en fait. Si j'ai répondu à ta question.
1: Pas vraiment. Je voulais savoir qui sont les artistes qui participent.
0: Ça, c'est la deuxième question, d'accord. Parce que moi, j'ai voulu. Bon, voilà. Ouais. Après, je vais laisser Latoya rentrer dans ce sujet. Mais moi, j'ai voulu surtout parler de qui fait. C'est important. Avant de qui est, qui fait. Maintenant, je vais laisser Latoya s'exprimer sur qui fait.
2: Alors, sur cette compile, nous allons. Tu m'entends ? Alors, sur cette compile, nous allons avoir différentes artistes.
0: Donc, on peut toutes les citer. Hein.
2: Ah,
0: bien sûr.
2: Donc, il y aura Dani, Oriana, Mani R, Lashonda Jackson, Amy, Victoria, également Léa, Dura et Daffy Duck.
0: Et je crois que si, tu as oublié Victoria.
2: Si, je l'ai cité.
0: Ah pardon, autant pour moi.
1: Je pense qu'elle l'a dit.
0: Qui fait partie aussi de la famille. Voilà. Qui fait partie de la famille, restez branchés.
2: Et Amy.
0: Voilà.
2: Amy.
0: Et effectivement, Amy aussi. Voilà, qu'on peut saluer parce que, de par beaucoup de choses, artistiquement parlant, elle n'est plus trop dans le game. Mais je la salue, Amy, et merci de pouvoir exploiter ton talent.
1: D'accord. Et du coup, donc par rapport à cette compilation, vous avez réuni plusieurs femmes. J'imagine que ces femmes-là, elles ont un vécu, des choses à dire et vous ne les avez pas peut-être sélectionnées par hasard comme ça. Donc, qu'est-ce qu'elles ont à nous raconter, ces femmes-là, sur le projet ? Qu'est-ce qu'elles ont à nous dire ?
0: Alors, qu'est-ce qu'elles ont à raconter ? Moi, je dirais qu'elles ont...
1: Par le message
0: des Rimmel, c'est les rimes d'elles. Alors, si on prend dans la métaphore les rimes, en fait, moi, comment je le vois, les rimes d'elle, d'E2LES, mais ensuite, on a quand même des anges, donc ça s'écrit avec A-I-L-E-S. Donc, d'elle, pourquoi ? Les rimes, bah, on comprend très vite, hein, les rimes. Mais d'elle, donc c'est important. C'est important aussi de laisser les femmes s'exprimer, parce que dans le milieu artistique, bah, elles ne sont pas très valorisées. Donc moi, c'était pour moi important de donner cette...
1: On va en discuter voilà. Aussi.
0: Okay.
2: Pour moi, le projet, ces artistes-là, ces artistes féminines, en fait, elles parlent avant tout de leur quotidien. De nos
0: entre autres,
2: de, cœur,
0: de leur vécu.
2: De notre vécu.
0: De leur histoire.
2: On peut vraiment s'identifier les unes les autres. Les choses qu'on peut traverser tout au long de nos vies, qu'on soit adolescente, jeune adulte ou adulte, mère... etc. Et dans ce projet, il est vraiment parlant au sens large en fait de la femme.
1: D'accord, ouais, je vois. C'est vrai que pour un artiste, souvent les artistes parlent de leur vécu.
2: C'est
1: et
2: ça.
1: C'est peut-être comme ça aussi. C'est une sorte d'exutoire aussi.
2: Ce qui est bien, c'est qu'il y a un lien entre chaque son, même si c'est des univers différents, mais chaque femme peut s'y retrouver. Donc on aura l'aspect un petit peu Zouk Love où on va parler peut-être un peu plus d'amour et de combat, voilà.
1: Toujours l'amour.
2: C'est ça.
1: Toujours là.
2: Même si on parle de.
0: Je pense que c'est la base.
2: Voilà. Ouais, voilà. On sait que les hommes qu'on les aime ou qu'on les aime pas, ils font toujours partie de nos vies. Voilà, c'est toujours un grand chapitre chez nous, quoi.
0: C'est comme pour l'homme, la femme fera toujours partie de sa vie et c'est un échange. Hein. C'est ce qu'on appelle le yin et le yang, 50-50. Voilà. Les deux font fusion.
1: Voilà. Ah ouais, et pourtant, c'est pas toujours fluide. Mais bon, c'est un autre débat. on en fera peut-être une thématique, Richie.
2: C'est vrai.
1: Dans l'émission. Moi, Richie, j'aimerais bien revenir à toi, hein, mon cher Richie.
0: Fais-toi plaisir.
1: Dis-moi, avant de parler de cette compilation vraiment dans les détails, moi, j'aimerais que les auditeurs découvrent l'homme qui se cache derrière le projet. Donc, j'aimerais bien que tu nous dises qui tu es et quel est ton parcours dans la musique pour qu'on comprenne le lien avec, avec justement ce projet.
0: Ah ben, c'est une question super violente, hein. C'est une agression dans ma personne. Là, non, je rigole.
1: Appelez les pompiers.
0: Appelez les pompiers.
2: Je vais lui jeter un bidon.
1: Il y a le feu.
0: Non. Pour de vrai, mon parcours artistique. Donc, j'ai commencé dans les années 80. Voilà, avec certains groupes, sans citer de nom et tout ça. J'ai un parcours artistique moi-même en tant que rappeur. Voilà. J'ai sorti un titre en 2000, la RK Inouba, au nom de RK l'homme de l'air. Donc, ce qui m'a donné un pédigré, ce qui m'a donné une visibilité, ce qui m'a permis de pouvoir avoir un pied dans le game, entre guillemets, mm-hmm. J'utilise mes termes. Et puis, derrière, il y a eu aussi cette réalité qui m'a rattrapé en tant qu'artiste. De la capacité à faire ou pas faire. C'est-à-dire, est-ce qu'on peut y arriver ou pas? Les possibilités ou pas? Qui nous ouvre les portes, qui nous ouvre pas? Enfin, il y a tellement de complications dans la musique que les gens ne savent pas que c'est ce que j'ai vécu. Donc, effectivement, j'ai appris tout ça, j'ai fait un medley dans ma tête. Et il faut savoir que j'ai sorti un titre qui s'appelle La RK Inouba, qui a été numéro un peu partout sur les ondes radiophoniques, entre autres. J'ai fait pas mal de concerts en France et à l'extérieur, donc entre autres l'Afrique surtout aussi, et les Caraïbes, parce que j'ai été numéro un sur toutes les ondes afro-caribéennes. Donc j'ai quand même un parcours qui fait que ça m'a permis d'avoir cette vision. Mmh. Et à partir de là, j'ai commencé à maîtriser le côté... Au-delà du côté artistique, tu chantes, tu t'envoies. Moi, je voulais maîtriser le côté, c'est quoi le management? C'est quoi la production? Ben, qu'est-ce qu'on doit protéger? Qu'est-ce qu'on ne doit pas protéger? Parce que j'ai justement eu cette difficulté, ou ces problèmes, j'ai envie de dire, par rapport au fait d'être un artiste qui se fait gérer. Et c'est pour ça que je me suis lancé un peu dans le management, dans la production, dans tout ça. Et... voilà, je me disais que en tant qu'artiste, je dois pouvoir donner la possibilité à d'autres artistes de pouvoir être présents dans le milieu artistique sans être bouffés par des individus néfastes, bizarres. Donc voilà. Après, je ne sais pas si encore une fois j'ai répondu à ta question.
1: Oui,
0: parce
1: oui,
0: que
1: tu as répondu
0: je vais hyper large dans ce que tu me dis, mais... Et j'aurais même encore plein de choses à dire, d'ailleurs. Mais voilà, moi, c'est ça qui m'a donné déjà l'amour du soutien artistique.
1: Du soutien artistique.
0: Par rapport à ce que j'ai vécu moi-même. Voilà. Parce que j'ai traversé 4-5 années, en fait. Depuis Paris sous les bombes, j'ai fait la première partie. Donc Paris sous les bombes, c'est NTM. J'ai fait I Am. Je danse le Mia. J'ai fait Billy the Kick, j'ai fait Maceo Parker, j'ai fait... Enfin bref, je pourrais t'en citer des mille et une dans ce sens-là. J'ai joué avec les Poetic Lovers, entre autres Rudy, au Maroc.
1: Oh, j'adore les Poetic
0: voilà.
1: Lovers.
0: Donc j'ai un parcours...
1: J'étais amoureuse de ce groupe quand j'étais plus jeune.
0: Mais qui n'était pas amoureux? Oh, moi-même j'étais amoureux.
1: Toi-même?
0: Bah, bien sûr, parce que...
1: Je ne te connaissais pas comme ça.
0: Non,
1: hein.
0: Pourquoi? Moi j'étais amoureux de la musique.
1: C'est
0: parce qu'il faisait de la. Les premiers. Toi, tu cherches des problèmes. Ok. Non, mais je ne rentre pas dans ton bébant. On s'est compris. Mais oui, les Poetic Lovers, c'est les premiers à nous avoir fait kiffer. Même nous, les gars du ghetto, entre guillemets, tu sais, les gars de la street.
1: Mais en plus, tu sais qu'ils sont. Enfin, les Poetic Lovers.
0: Ils sont de retour.
1: Ils
0: sont de retour et j'espère le recevoir. Et je vais m'en occuper, personnellement.
1: Ah, mais moi, je veux bien les recevoir, par contre.
0: Mais m'en occupe personnellement.
1: On va tous venir.
0: Voilà.
1: Tu vas te lâcher.
0: Je te donne, je donne une exclue.
1: Ils sont en concert à Toulouse,
0: et si vous m'entendez, Rudy, si tu m'entends, c'est Richie Myers. Donc, Rudy. C'est RK, l'homme de l'air.
1: Non, mais bah carrément, oui. T'es en contact avec Rudy.
0: Bah oui, Rudy, moi, j'ai fait le Maroc avec lui, en fait. En 2002.
1: Et ce jour-là, préviens-moi, je vais me mettre sur mon 31.
0: Et voilà. Mais en fait, Oui, moi c'est pareil, je suis comme toi, je suis pas une nana, mais j'ai kiffé les Poetic Lovers. Ils nous ont vraiment bercé dans le côté R&B. C'est les premiers à nous avoir fait kiffer de la R&B française à la Quinry, pour de vrai. Et donc ça c'est fort, faut le mettre en valeur. Mais ce que je veux dire aussi, c'est que moi j'ai traversé toutes ces époques-là en fait. Et j'en ai rencontré d'autres, des artistes. J'ai fait d'autres prestations. J'ai tourné avec Jocelyne Berroir, avec Lord Co-City, entre autres. Tania Saint-Val pour ses 50 carrières sur le Zénith. Je l'ai fait avec elle. Enfin, voilà. Tu voulais connaître mon CV, je te le donne à moitié. Je te donne ça.
1: Eh ben, mais, super.
0: Bah, écoute.
1: Je vois que tu as fait plein de choses. Je comprends que tu as
0: et
1: fait.
0: Et je m'arrête là, c'est mieux, parce que sinon, je vais continuer à parler.
1: Ouais, monopolise pas la parole.
0: Merci.
1: Et du coup, donc, après...
0: Alors, les Rimmel.
1: Alors, après avoir vécu tout ça, à quel moment est-ce que tu t'es dit, là, ça y est, j'ai envie de créer quelque chose autour des artistes féminines, exclusivement féminines?
0: Alors, il faut quand même signaler qu'avant, après cette période artistique de prestation, parce que là, on est dans la prestation scénique, ok, j'étais pas en studio, j'étais pas en radio, j'étais en prestation. C'est-à-dire que je tournais. Mm-hmm. Donc, il est arrivé que j'ai rencontré certaines personnes, entre autres Claudie Ciard, entre autres Diane Anderson, et on a fait le choix de créer, de faire mon propre titre en fait. Donc j'ai créé la RK Inouba, qui a été numéro 1 un peu partout. Dommage, j'ai pas le son et je vous l'enverrai pas, mais une prochaine fois. Et à partir de là, ça m'a donné une possibilité. De cette possibilité, j'ai vu un potentiel. Et avec, bien évidemment, le parcours artistique que j'ai eu, et je vous l'ai dit, c'était compliqué. Je me suis rendu compte qu'en fait, j'étais pas à ma place. Voilà. Donc, j'ai créé mon univers. J'ai changé d'univers même, presque, carrément. J'ai carrément arrêté la musique, en fait. Voilà. Après la musique, je suis rentré dans un cycle cinématographique. J'ai fait une école de cinéma. Voilà, en tant que réal, scénariste, voilà. Donc j'ai appris le métier du cinéma et ça, c'est une chose qui me tenait à cœur en fait. Et un jour comme ça, je me suis dit, mais t'es bête ou quoi, reviens dans la musique. Déjà, je voulais revenir moi personnellement. Et après, je me suis dit, non, donne la possibilité aux autres de pouvoir s'exprimer. Et c'est de là que j'ai fait un choix de me dire, ah les gars, c'est une galère, je vais travailler avec les filles. Mais les filles, c'est encore pire.
3: C'est bizarre.
1: Okay, super, merci.
0: Mais c'est bizarre, mais c'est réel. Et j'ai trouvé un potentiel dans ces dames. C'est ça qui est fort.
1: Donc, est-ce que tu te souviens du moment précis où tu t'es dit, cette compilation féminine, elle doit vraiment voir le jour?
0: Oui.
1: À quel moment tu t'es dit ça?
0: J'étais à Marseille, je pense. C'est surtout quand j'étais à Marseille, quand je suis parti travailler sur Marseille. Et c'est là que je me suis dit, il faut que je le fasse. Et un peu avant, en vérité, un peu avant, j'étais déjà à la radio. J'avais déjà une émission à la radio qui s'appelait LGK Le Grand Carnaval, je le cite, sur cette onde, donc sur RGV 99.2. Et quand je suis parti à Marseille, je me suis dit, il faut que je fasse quelque chose de ça. Je pars, mais je dois laisser quelque chose sur Paris. Donc à partir de là, c'est à ce moment-là que la compilation s'est créée. C'est-à-dire que tout le travail artistique s'est fait pendant que moi j'étais à Marseille. Enfin, entre Marseille et Avignon, sans donner la ville précise. Mais c'est à partir de là que l'évolution de Les Rimmel s'est faite. Avec une ancienne collaboratrice, entre autres, d'anciens collaborateurs et d'anciens artistes avec qui on a commencé. Parce que c'est pas d'aujourd'hui que la compil est née, en fait.
1: Donc c'est arrivé progressivement, quoi.
0: Exactement.
1: Ok, d'accord, je vois. Et du coup, est-ce que ton objectif était simplement de réunir plusieurs artistes féminines, ou est-ce qu'il y avait derrière cette compilation un véritable message que tu avais envie de porter, d'exprimer et
0: Alors
1: de
0: oui, il y a un vrai message, et au-delà d'être une compilation, c'est un concept. C'est pas seulement une compilation. Là, on va le présenter comme une compilation, mais c'est pas vrai. C'est comme Umbrella. Vous avez vu la série Umbrella?
1: Avec les singes, là?
0: T'as vu que les singes, toi.
1: Mais c'est ça, la série ou
0: Et des personnes extraordinaires.
1: Ouais,
0: voilà.
1: Non.
0: Eh ben moi, c'est les femmes extraordinaires. que je présente.
1: D'accord.
0: Voilà, c'est une école. Les Rimmel, c'est une école.
2: Les X-Men, quoi.
0: Et ouais, même les X-Men, c'est des petits. Nous, on est plus puissants que ça. Les Rimmel, c'est ça, en fait. C'est une école d'artistique, enfin, une école d'artistes féminines. Voilà.
2: Je te suis.
1: Waouh.
0: Et je voulais justement leur donner cette possibilité, les moyens de pouvoir s'exprimer, de pouvoir mettre en avant à tout à chacune, hein, parce que elles sont toutes différentes. Elle l'a dit, la Toya. Elles sont toutes différentes et elles ont des styles différents. Et on accueille toutes artistes de culture urbaine, parce qu'aujourd'hui, il faut donner le terme, c'est la culture urbaine. Voilà.
1: Ouais, je vois. Mais ça veut dire que dans le milieu du hip-hop et plus largement dans l'industrie musicale, tu penses que les femmes ont encore besoin de créer leur...
0: Je pense que les femmes n'ont pas pris leur place encore.
1: Pour être entendues.
0: Elles n'ont pas pris leur place encore. Elles doivent prendre leur place et elles n'ont pas pris leur place encore, en fait. Voilà, c'est ce que je pense.
1: Et c'est aussi ça qui t'a donné l'envie
0: qui m'a motivé, oui, voilà, effectivement,
1: de créer cette compilation qui, effectivement. Pour leur offrir un espace où elles peuvent s'exprimer librement, justement parler peut-être de leur
0: tout
1: vie,
0: et de ce
1: de
0: qu'elles
1: leur
0: veulent.
1: Vécu, de ce qui les anime ou enfin des choses qui les concernent, quoi.
0: Je valide à 3000% ce que tu viens de dire. C'est exactement ça.
1: Et toi, Latoya, qu'est-ce que tu penses de ce que vient de dire Richie? Qu'est-ce que tu penses de tout ça?
2: Enfin, moi, je le suis à 100%. Alice. Je suis tout à fait d'accord. C'est comme ça qu'il a réussi à me rajouter dans le projet. C'est sa passion, en fait, pour le développement féminin, pour qu'on soit entendu. Après, moi, qui ne suis pas artiste et qui suis plus sur l'aspect, on va dire, du développement d'un projet, principalement. Et je trouve, justement, qu'on soit focalisé sur les femmes. C'est un projet pour les femmes, fait par les femmes. Tu vois, même si Richie, c'est
0: le seul homme
2: du projet, mais les femmes ont quand même une grande partie sur le projet. De toute façon,
0: je suis un peu comme dans les drôles de dames.
2: Reste derrière et les femmes devant.
1: Voilà. Et justement, Richie, ça te fait pas peur ça de travailler uniquement avec la gente féminine? C'est pas quelque chose qui t'a freiné à un moment donné par rapport au projet?
0: Pas du tout. Mon objectif, c'était celui-là. Et je l'ai atteint. Aujourd'hui, je travaille qu'avec des femmes. Je travaille pas avec des hommes. Et j'ai pas besoin de rajouter quoi que ce soit.
1: C'est radical. Bah ouais, on est les meilleurs. C'est radical.
0: Bah ouais, vous êtes les meilleurs, pour de vrai. Oui, pour de vrai.
1: Bah merci Richie pour ce beau message. Et revenons un petit peu à toi, Latoya. Donc Latoya, toi qui accompagne Richie dans ce projet, comment es-tu arrivée dans cette aventure?
2: Alors, concrètement, c'est vraiment par hasard.
1: Ouais. Tu le connaissais d'avant, Richie, ou tu
2: pas
1: le connais...
2: du tout.
1: D'accord.
2: C'est très récent, notre
1: donc
2: collaboration.
1: Donc tu l'as rencontré par rapport à ce projet.
2: C'est ça, mais d'abord via une amie. Mila, je ne sais pas si tu m'entends, Mila.
0: Bien sûr, Mila, big up à Mila, big up à Mila, et à l'architecte aussi, mon cousin.
2: Effectivement,
0: voilà,
2: ouais.
0: Parce que c'est grâce à l'architecte que j'ai rencontré Mila et que Mila nous a présenté, en fait. Voilà,
2: qui n'était vraiment pas prévu comme ça, et puis de fil en aiguille, on a commencé.
0: Et c'est son audace qui m'a perturbé.
1: Ah bon?
2: Oui, parce qu'il me parlait de son projet et. C'est très intéressant, mais bah, son côté artistique, en fait, il parle beaucoup avec les émotions, Richie.
1: Ouais.
2: Et moi, je ne le suis pas trop.
1: Ouais.
2: Donc, moi, je me suis dit, bah, d'accord, mais comment est-ce qu'on développe le projet de base? Donc, c'est bien d'avoir cette intention.
1: Ouais, parce que Richie, c'est un artiste et toi, tu es plutôt terre à terre. Parce
2: exactement.
1: Que malgré que tu es dans le milieu artistique, je veux dire, tu n'es pas une artiste plus.
2: Exactement.
1: Ouais, c'est vrai que nous, les artistes, on vole. Hein.
2: Voilà. Donc, je lui dis, voilà.
0: Des fois, vous planez même.
1: On plane.
2: Après, c'est nécessaire.
1: Mais c'est tellement bon.
0: Ouais, je sais. Mais moi aussi, je suis artiste, hein, donc je plane aussi. Hein.
1: Laissez-nous planer.
2: Donc, je lui dis, moi, je suis d'accord. Je rentre à bord. Mais il faut... On structure. Voilà, on structure. Parce qu'il y a plein de projets comme ça, magnifiques. Et en fait, qui dommage, qui finissent comme des feux de paille, en fait. Et pour moi, ce projet, il est vraiment intéressant. Parce que si, quand vous verrez, de toute façon...
0: Intéressant et viable.
2: Et viable. Parce que bientôt, de toute façon, on a la sortie. Et vous verrez que dès le premier son, on accroche.
1: Mmh.
2: On accroche et on voyage. On attend un peu plus. Mmh. On attend un peu plus. Et chaque son conduit au suivant.
1: D'accord. Le projet. Ouais, il y a une espèce de fil conducteur qui fait que.
2: Exactement. Ouais. Exactement. Et là, on est vraiment sur le début d'une très, très belle aventure.
0: Et pour justement, tu as posé la question, Fatih, mais tu n'as pas répondu. Moi, c'est ce que je pense. Latoya est la directrice artistique pardon, de People Music.
1: Ok, voilà. Effectivement, c'est ma question suivante. quel est exactement ton rôle dans la réalisation et la promotion de cette compilation? C'est bien ça, Richie? C'est ce que tu voulais savoir?
0: Bah écoute, je l'avais annoncé avant que tu. Mais bon, maintenant, on va laisser la Toya s'exprimer.
1: La charrue avant les bœufs.
0: Non, là, je n'ai pas fait exprès.
2: C'est ça. Alors, on va dire que moi, je suis plus sur tout ce qui est organisation. Ça veut dire que je vais décider des dates, etc. Bien sûr, toujours en lien avec mes collaborateurs. Enfin, on collabore avec mes associés, avec Richie et DJ Faz, pour savoir quelle est la date butoir, etc., pour sortir les titres, quel cheminement on va prendre.
0: Le choix des artistes aussi.
2: Le choix des artistes, oui, tu me laisses parler. Le choix des artistes.
1: Oui, Richie,
2: voilà.
1: Laisse-nous nous exprimer entre femmes. Alors, là, hein. Je t'interrogerai après, d'accord?
2: Voilà.
1: Voilà. Ça, c'était la voix de la petite agacée, là.
0: Pardon, voilà. Madame.
2: Parce que pour moi, la direction artistique, c'est très large.
1: Ouais.
2: Alors que pour moi qui ne suis pas artiste, moi, je veux plutôt voir l'aspect image de ce que l'on peut développer. Mm-hmm. Parce que conduire un artiste et lui dire, bah, écoute, ça, c'est pas bon, c'est pas formateur, quoi, pour moi.
1: Ouais.
2: Voilà.
1: Et ça, t'arrives à le faire aisément?
2: Ça, pour moi, c'est plus. Après, c'est vraiment les backstage, quoi, avec Richie et DJ Faz.
1: Parce que comme Richie, il est très émotionnel aussi.
2: Voilà. Voilà.
1: Faut savoir.
0: Vous allez arrêter vos bêtises
1: dans le sens du poil. Hein.
2: Voilà. Moi, j'essaie de voir surtout est-ce que. Parce que avoir plein d'artistes, c'est bien. Mm-hmm. Des personnes engagées, c'est encore mieux. Mais pouvoir leur donner des perspectives de réussite, c'est encore mieux.
0: C'est clair.
2: Tu vois? S'engager dans un projet et savoir que, ben tiens, il y a des gens qui tiennent les rênes et qui sont là, impliqués et qui souhaitent grandir avec eux, on va beaucoup plus loin.
1: Exactement, je suis tout à fait d'accord. Et du coup, qu'est-ce qui t'a donné envie de t'investir dans ce projet? Qu'est-ce qui t'a donné réellement
2: Alors,
1: envie?
2: Alors réellement, tu t'es dit, là, ça commence très très jeune. Depuis très très jeune, en fait, moi je suis beaucoup dans le côté corporate. Déjà, je travaille dans corporate. Et en fait, j'ai été dans les studios d'enregistrement très très jeune parce que j'ai mon oncle qui s'appelle Dimando, qui est l'un des premiers, même le pionnier en fait, des ingé-sons et producteurs noirs européens. Donc, il vit à Londres. Donc, j'étais dans les studios d'enregistrement avec tonton David, Soul to Soul,
0: Damien
2: Cymbal, etc.
1: Ah ouais.
2: Voilà, j'étais beaucoup dans le monde du reggae. Aux Antilles aussi, il a travaillé avec
0: Fatih, on va pas chercher n'importe qui, nous.
1: Ouais, je vois ça.
2: Voilà, avec Tania Saint-Val. Donc moi, j'étais la petite fille de 7-8 ans, tu vois, dans les studios.
1: Ouais, qui courait partout.
2: Voilà, exactement.
1: On lui disait, assieds-toi là, tiens les bonbons.
2: Voilà.
1: Mais en fait, t'as baigné dans ce monde.
2: Exactement.
1: Et
2: comme moi, j'ai grandi à Londres avant de venir en France. Mm-hmm. Et du coup, je faisais la petite traductrice de 7 ans avec les gens qui fument des spliffs à côté de moi, quoi. Tu vois.
0: Oh, c'était une petite parenthèse.
2: Ouais.
0: Okay.
2: Tu vois.
1: Petite parenthèse.
2: Mais voilà, je me dis, rien n'arrive sans raison, surtout. Moi, je crois beaucoup au destin.
1: Ouais.
2: Et ce que l'on en fait, ne tient qu'à nous. Donc pour moi, c'est un fil conducteur, tout simplement. Et là, avec Richie, j'arrive à marier les deux. Ma passion pour la musique et le développement commercial, faire des stratégies, etc., c'est mon dada. Donc, pourquoi pas?
0: Il y a des stratégies de dingue qui arrivent.
2: Voilà.
1: Ah ouais, on a hâte de voir tout ça, de voir le résultat surtout. Donc toi, Latoya, en tant que femme, est-ce que ce projet résonne différemment chez toi?
2: Oui, bien sûr. Après, c'est comme je l'ai dit à Richie, qui est très émotif. Je lui dis...
0: vous allez arrêter là, vos bêtises.
1: Non, mais je ne vais pas arrêter, Richie, ça. Avec ça.
0: Je suis émotive, moi, maintenant. Les gens vont penser que je suis... Non, mais où, là?
2: C'est bon, maintenant. Après, pour moi, bien sûr, après, c'est cette passion qu'il a, Richie, la façon dont il explique, dont il va te faire planer, en fait. Il va t'emmener, il va te faire voyager avec son projet. Tu t'es obligé d'adhérer. T'es obligé d'adhérer.
0: Et amen, vraiment, amen, amen, amen, amen,
2: vraiment,
0: amen.
2: C'est pas parce qu'il est là, mais il est talentueux, pour moi. Il est très fédérateur.
0: Merci. En tout cas, merci.
2: Voilà, amen, c'est amen. Le mot pour Richie. Fédérateur. Voilà.
1: Eh ben, dis donc. Ça y est, il se sent plus.
0: Mais là, j'ai explosé dans la régie.
1: Ouais, c'est mieux, ne touche plus le sol.
2: Ouais.
1: Mais Richie, après tout ça, est-ce qu'on s'écouterait pas un petit son de la compilation?
0: Ben justement, on va vraiment se faire plaisir. Justement, c'est le but, hein, de pouvoir proposer quelques titres ce soir. Mais là, on va enchaîner. On va justement enchaîner avec Davy. Plan quoi? Écoutez les lyrics, vous comprendrez c'est quoi le plan quoi.
1: Ok.
0: Voilà.
1: Alors,
0: on s'écoute. En direct de RGB, c'est pour les Rimmel. Tu connais déjà. Aïe.

0: franchement, on vous donne pas tout, on vous fait juste un petit avant-goût, hein. Ah, c'est comme ça.
1: Possède un parcours très riche entre chansons, comédie, théâtre et comédie musicale aussi, avec notamment une expérience dans Les Misérables. Voilà, c'est Davy que vous venez d'entendre. Alors, mon cher Richie, c'était sympa quand même ce petit son. C'est vrai que, Latoya, tu me diras si je me trompe, mais on se reconnaît dans ce genre de situation. Hein.
2: C'est ça.
1: Un petit peu.
0: Un petit plan quoi.
1: Oh là, un petit peu vécu.
0: Mais il n'y a pas que la femme, hein, l'homme aussi, surtout dans des plans quoi.
1: Des plans quoi, ouais, c'est ouais, ça.
2: C'est
1: ouais.
2: Vous qui mettez les plans.
1: Voilà, c'est plus.
0: Ah non, là on va pas rentrer dans ce débat, pardon
2: c'est,
0: les filles.
2: Moi,
0: non.
2: C'est vous,
0: moi
2: les
0: je
2: plans
0: m'en vais.
2: Et nous, on est les
0: moi
2: quoi,
0: je coupe le micro, je sors de la radio, c'est bon. Vous débrouillez.
1: Alors, Richie, dis-moi, comment as-tu sélectionné les artistes présentes dans sur cette compilation?
0: Bah alors, en fait, très très très bonne question. À la base, c'est pas moi qui ai sélectionné les filles de base sur la première session. Comme je disais tout à l'heure, moi, j'étais à Marseille. Je vivais à Marseille. Enfin, entre Marseille et Avignon. Donc, j'avais une acolyte à l'époque, dont je ne citerai pas le nom parce que je n'ai pas envie.
1: Richie et ses histoires.
0: Non, mais... Ouais, voilà. Non, mais parce que c'est une vraie story. Hein. Moi, tu sais, pour ce projet, c'est mon bébé, en fait. Voilà. Il faut comprendre que c'est mon bébé. J'en suis tombé malade. Et j'ai eu des... Bref.
1: T'es un passionné.
0: Je suis un vrai passionné. Et vous arrêtez pas de le dire, je suis un émotif.
1: Ouais.
0: Bref, donc voilà, effectivement, le projet, il a une vraie histoire. Et il est né en 2000... Enfin, il est apparu en 2022. Voilà. Mais il est né déjà d'avant. C'est-à-dire que dans les années, déjà fin des années... Enfin, 2020, on va dire, allez. Pour faire court, 2020, j'avais déjà l'idée. Mais le projet en lui-même, physiquement, il est né, enfin physiquement, il s'est construit en 2022 avec une DA qui s'appelle, voilà, et ça s'est mal passé, malheureusement. Donc j'ai tout changé le concept et en 2023-24, j'ai remis un concept en place tout en gardant les rimels. Voilà. Et j'ai dû en fait, j'avais une panoplie d'artistes incroyable pour de vrai. Et j'ai dû tout retravailler, tout remettre en place. Je sais pas si encore une fois je réponds à ta question, mais pour te dire que j'ai eu un parcours par rapport à cette histoire qui est vraiment voilà, pas très agréable en fait.
1: Ma question c'était comment as-tu sélectionné les artistes?
0: C'est pas moi qui les ai sélectionnés justement. C'est ce que j'ai dit au départ de ma
1: donc
0: réponse.
1: Donc c'est pas toi qui les ai sélectionnés, voilà. Qui a sélectionné les artistes alors?
0: C'est-à-dire qu'à la finalité, c'est je suis à 50% du choix des artistes. Sinon au départ, c'est pas moi. Voilà.
1: D'accord.
0: Au départ, c'est une collaboratrice qui a choisi les artistes. Qui a été dans son carnet d'adresses, qui a choisi les artistes. Après, il s'est passé des choses qui ont fait que j'ai dû rayer la moitié des artistes sur le projet et remettre en place le projet. Donc, retrouver des filles, et ce qui fait aujourd'hui d'ailleurs la présence de Latoya, par exemple, dans la direction artistique, parce qu'il y avait une autre DA à sa place.
1: Ouais.
0: Voilà.
1: Ouais, disons que tu t'es adapté, quoi.
0: Ben, j'avais pas le choix. J'avais pas le choix parce que sinon, je partais dans le mur. En fait, j'ai pris le mur aussi. Faut le dire la vérité. J'ai pris le mur dans cette affaire. Et oui. J'ai pris le mur, j'ai eu des mésaventures, j'ai eu des problèmes de santé, entre autres. Je suis tombé malade pendant plus de 5 mois. Enfin, voilà, quoi. Sans vouloir rentrer dans le vif du sujet, tu vois.
1: Ouais, je comprends. Et malgré tout ça, t'as pas lâché. Qu'est-ce qui t'a motivé à tenir? Qu'est-ce qui t'a fait tenir concrètement?
0: Je vais répondre comme une femme enceinte. Quand t'as le bébé dedans toi, là, ouais. Soit t'avortes, soit tu gardes.
1: Ouais.
0: Voilà.
1: Ok. Tu vois. Pertinent.
0: Moi, j'ai gardé.
1: Comme réponse.
2: Très imagé, ouais.
0: Ouais. Bah écoutez les filles, moi je vous dis la vérité. Moi le bébé il était là, j'ai dit non, je vais pas le lâcher et en plus je vais pas laisser quelqu'un le prendre. Parce qu'on voulait me voler mon bébé.
1: Ouais, quand, donc pareil, on se reste dans le très imagé.
0: Moi, j'ai subi un OPA. Enfin, j'ai subi une OPA. Vous savez c'est quoi l'OPA ?
1: Non, dis-nous.
0: Bah, j'ai subi, tu sais c'est quoi l'OPA ? Bah, en gros, c'est comme si on veut me bouffer ma société, on veut me bouffer mon game, on veut...
3: Ah ok, d'accord.
0: Voilà. J'ai subi une OPA.
3: Donc c'est bien que maintenant ce soit structuré, quoi.
0: Exactement. Voilà. Ouais. Et de ça, ça m'a créé beaucoup de problèmes physiques. Mmh. Voilà. Et voilà, donc... Je ne vais pas rentrer plus dans le sujet parce que ça reste encore très...
1: Très vif.
0: Hein. Ouais,
1: ça a l'air de rester très vif.
3: Ouais, ouais,
1: puisque tu es émotif, il ne faut pas que tu pleures.
3: Exactement. Sortez les Kleenex.
0: T'as dit quoi, toi ?
1: Il ne faut pas pleurer ici.
0: Mais là, tu veux que je te tire un bras à l'arrière ? Oui, non, mais vous avez compris.
1: Là, je plaisante.
0: Ouais, je sais.
1: C'était pour détendre l'atmosphère.
0: Moi aussi, je plaisante, mais ça me fait plaisir.
1: Parce que je vois que c'était vif, en fait.
0: Mais... La question, elle est pertinente, en vrai.
1: Bien sûr, voilà. Je ne pose que des questions pertinentes. Voyons,
0: pardon, madame.
1: Très chère, ouais, Richie. Excuse-toi. Hein.
0: Non, excuse-toi aussi, parce que t'as failli me sortir de mes gonds, là.
3: Tu vois ? On a parlé.
0: Ah, mais, mais non, mais c'est vrai que j'ai beaucoup porté ce projet, énormément. Et je suis content aujourd'hui de l'évolution. Je suis content aujourd'hui des nouveaux partenaires avec qui je travaille. Je suis satisfait et j'ai de l'espoir, tu vois.
3: Voilà. Et si je peux rajouter ma petite mon petit poivre et mon petit sel.
1: Vas-y, rajoute, ça fera une bonne sauce.
3: Ouais, moi, je pense que sans toutes ces péripéties que tu as passées, tu serais pas aussi passionné par ton projet aujourd'hui.
0: Et je crois que ce serait pas au niveau au niveau où on est aujourd'hui.
3: Exactement.
0: Ouais. Et je t'aurais jamais rencontré.
3: Ça, c'est sûr.
1: Exactement. Et, bah,
0: encore une fois, merci Mila.
3: Ouais, c'est vrai, Michel.
1: De tenir le coup. Voilà. Mais Mila, depuis alors, vous dites Mila. Alors, qui est cette Mila ?
0: Ah, ça, je laisse Latoya parler de Mila.
3: C'est ma petite
0: Mimi. Si elle a envie de parler d'elle.
3: Mimi, dédicace à toi. c'est quelqu'un qui également, que j'ai rencontré via un ami également.
1: D'accord.
3: Et elle et moi, on a cliqué. Instantanément.
1: D'accord.
3: Et c'est grâce à elle qui m'a invité à un événement et
0: Richie et moi,
3: on s'est rencontrés. Et premier échange avec Richie, il était très bizarre parce que.
0: Mais il était bon quand même.
3: Il m'expliquait parce qu'il avait d'autres personnes aussi, d'autres femmes sur ce projet. Mm-hmm. Et moi, j'étais pas vraiment à bord parce que c'est pas du tout mon univers de base. Et je lui disais, mais...
0: C'était d'autres femmes de valeur.
3: C'était d'autres femmes de valeur. Et voilà. Moi, je disais, mais pourquoi est-ce qu'un homme, il souhaite porter le projet comme ça des femmes? Moi, je suis partie tout de suite dans la case misogyne. Mais pourquoi?
1: Ouais,
3: tu veux que les femmes, elles travaillent pour toi,
1: en fait.
3: Tu t'es
1: dit, il est chelou, lui.
3: Voilà. Voilà. Et j'ai dit, mais pourquoi est-ce que les femmes, de base, elles n'ont pas ce genre d'idée de se rassembler et d'avancer sur de ce genre de projet? Et écoutez, avec le temps... Il a su m'apporter beaucoup plus de détails sur le projet et beaucoup plus sa sensibilité surtout et sa passion. Et j'ai écouté le projet aussi et je pense que c'est ce
0: côté... Je me suis ouvert aussi envers
3: ouvert,
0: toi.
3: Voilà, parce que... Et puis moi, je pose des questions comme une enfant. Voilà, donc
0: elle
3: moi, c'est pourquoi, le pourquoi.
0: Faut arrêter,
3: exactement,
0: quoi.
3: Et j'ai pas beaucoup de filtres. Donc autant lui, il est dans l'émotion, moi, je suis dans les questions bien ciblées.
1: Eh ben, vous faites une belle team à vous voilà. Deux. Dites-moi, est-ce que, Richie surtout, est-ce que tu recherchais un style musical particulier ou juste de la diversité ?
0: Alors, moi je suis du monde du hip-hop, je suis du rap, j'ai mon propre titre qui a tout pété, hein. L'ARK Inouba, entre autres. Et effectivement, j'étais ciblé sur le côté hip-hop. Ouais. Mais quand j'ai fait cette compile et que j'ai découvert d'autres univers, entre guillemets, parce que je ne les ai pas découverts, mais j'ai réappris, je me suis dit, mais il faut faire un premier volume éclectique. Voilà. Donc je me suis dit, si j'arrive à mélanger les genres, que toutes les femmes, je puisse les réunir dans le zouk, dans la R&B, dans le hip-hop, dans la pop, ce qu'on appelle aujourd'hui la musique urbaine, ok ? Eh bien, c'est là où je serai le meilleur. Et c'est ce que j'ai réussi à faire. enfin, je pense avoir réussi à faire. C'est à vous de juger. Mais je pense avoir réussi à faire. Là, vous avez entendu Davy, qui a un son très pop. OK ? Personne ne peut le nier. Vous allez écouter d'autres titres. C'est autre chose. Enfin, on a vraiment une palette très élargie. Tu vois, en termes artistiques, en fait, j'ai envie de dire. Voilà. Mmh. Enfin, je sais pas si. Si la chance. Enfin. L'atelier a envie de rajouter quelque chose, mais voilà.
3: Après, comme je l'ai dit, c'est, pour moi, c'est un projet, c'est un melting pot, en fait, de différents univers féminins, où chaque personne, qu'on soit fan de variété française, de pop, de hip-hop, de R&B, on peut s'y retrouver, on peut s'identifier.
1: Ouais.
3: Voilà.
0: Et d'ailleurs, excuse-moi, Fatih, je pense que c'est le moment, justement, d'envoyer cette deuxième sauce.
1: Envoyant cette deuxième sauce.
0: Yes. Voilà. Et qui est l'artiste ?
1: Qui est l'artiste ?
0: Qui est l'artiste ? Qui est l'artiste ? LaShonda Jackson.
3: LaShonda Jackson. C'est un de mes coups de cœur.
0: Ça, c'est mon coup de cœur. Et on va s'envoyer LaShonda Jackson. Aïe, aïe, aïe, aïe, aïe, aïe, aïe, aïe. Ça, c'est du lourd. Soyez prêts. Restez branchés.
1: Aïe, aïe, aïe.

0: plaisir. La Shonda Jackson, Big Mama. Les Rimmel, c'est pas des lol, papa.
1: Ah, c'était pas mal, la Shonda Jackson. De la compilation, les Rimmel. Ah, qu'est-ce que t'en as pensé de ce son, Latoya ?
2: Franchement, je suis fan. Parce que même la version originale, je suis très fan de New Jack, de ce genre de musique des années 80.
1: Donc est-ce pour moi, c'est un très beau mariage. Est-ce que les choses ont réellement changé ces dernières années, d'après vous, par rapport à l'industrie musicale ? Est-ce que vous trouvez que les femmes ont pris davantage de place ? Ou ça mérite qu'on,
0: je te laisse répondre,
1: qu'on réfléchisse encore à cette question et qu'on s'attarde sur la réponse.
2: Moi, je pense qu'il faudrait ouvrir beaucoup plus de portes et des fenêtres.
0: Merci.
2: Voilà.
1: Ouais, surtout des portes et des grandes
0: c'est
1: portes.
0: C'est pour ça que je le fais. Non, des grandes voilà. portes. Non, pour de voilà. vrai, des grandes portes. Ouais.
2: Voilà, parce qu'on a eu... en fait, il faudrait comprendre que la femme, il n'y a pas qu'un modèle de femme. Il n'y a pas qu'un modèle d'artiste féminin. Donc... On peut être plusieurs et briller tout ensemble.
1: Oui, voilà. Et cette compilation le prouve
0: ça,
1: bien.
0: Ça, c'est réel.
1: Cette compilation, les Rimmel le prouve bien,
0: le prouve
1: je trouve.
0: Parfaitement.
1: Parce qu'il y a vraiment plusieurs univers créés par plusieurs femmes. Et ces femmes sont toutes différentes.
2: C'est ça.
1: Et elles apportent leur touche artistique, qui est très belle, je trouve. Donc, quels sont les principaux obstacles auquel une artiste féminine peut être confrontée aujourd'hui ?
2: Moi, je pense que déjà, dans le monde, on vit dans un monde dominé par
0: Baptiste,
2: les hommes, déjà.
0: Dis-le,
2: Baptiste. Par les hommes.
0: Bien
2: Mais
0: sûr.
2: Après, deuxième position, c'est les femmes.
1: Ouais.
2: Déjà, entre nous, je pense qu'il y a ce souci, des fois... d'hyper-compétitivité pour le spotlight, alors qu'il n'y a pas besoin d'eux. Le soleil brille pour tout le monde.
1: Oui, et puis on peut chacune briller.
2: Briller et
1: voilà,
2: s'apporter aussi.
1: Le soleil et la lune brillent différemment. Mais
0: et puis vous avez aussi un message à transmettre.
1: Et chacune
0: aussi.
1: Son heure. Quoi,
0: il y a aussi le message à transmettre aussi. Chacune a un message à transmettre.
2: Dis-nous.
0: Dans sa vie, dans son expérience, dans tout ça. C'est aussi important que chacune puisse exprimer son message, tout comme l'homme le faisait. Dans le rap, et justement cette, je sais pas si c'est le bon terme, mais cette misogynie dans le milieu hip-hop, moi ça me parle pas en fait.
2: Après c'est, bah si, puisque nous en tant que femmes,
1: si on regarde bien le rap, excuse-moi là, Toya, ça te parle pas, c'est-à-dire.
0: Dans le sens où je ne suis pas d'accord avec ça, voilà.
2: Bah voilà. Moi je suis pas d'accord avec toi.
0: En fait non.
1: C'est-à-dire t'es pas d'accord. Attends, laisse-le développer un petit peu.
0: Ouais.
1: On va pas manger tout de suite.
0: Non, faut pas manger maintenant. Faut manger juste après. Mais vous savez que je vais grossir vite, donc. Mais en fait, non. Ce que je veux dire par là, c'est que il était pour moi important de donner la parole à la femme. Déjà, je commence par ça.
1: Mmh.
0: Et effectivement, dans le milieu artistique, dans tout, que ce soit le hip-hop, que ce soit la pop et tout ça, la femme n'avait pas sa place.
1: Ouais.
0: Donc pour moi, c'était très important. Et c'est peut-être pour ça que j'ai utilisé ce terme et j'aurais peut-être pas dû l'utiliser parce que je me rends compte maintenant qu'il n'a aucun sens.
2: C'est ce que je te dis.
1: Ouais, parce que vous ne voyez pas, mais tous les
0: oui,
1: regards.
0: Oui, mais bon,
2: que je te dis.
0: Non, mais ton regard, là, non,
1: dans
0: mais,
1: ce studio.
0: Excusez-moi, auditeur, auditrice.
1: Tous les regards sont
0: sur Richie
1: Myers. En mode, on attend la chute, on attend la fin. On le mange pas.
2: Ah, décollé, mais t'as pas atterri encore.
0: Voilà. Non, en vrai, c'est ça qui était le plus important pour ma part, en tout cas. C'était vraiment de remettre en valeur cette position-là. Voilà. Si vous avez envie d'intervenir. Moi, j'ai arrêté là. C'est bon.
1: Mais tu sais que j'ai toujours pas compris ce qu'il veut dire. T'as pas compris, toi aussi,
0: la dernière fois. Les auditeurs, ils ont compris. Ce que je veux dire, c'est qu'il y a eu tellement de stigmatisation féminine dans le milieu

0: Voilà.
1: Ouais, et je suis d'accord avec toi, Latoya, quand tu disais que il devrait justement exister cette sorte de sororité, tu vois, entre femmes. On devrait plutôt se soutenir, étant donné que la société, et surtout, je ne vais pas parler de la société, mais plus de l'industrie musicale, est très misogyne, tu vois, dans une société.
0: Alors, quand c'est toi qui dis le mot misogyne, ça passe crème, et quand c'est moi qui dis, vous me braquez tous là.
2: Non, tu ne l'as pas exprimé
1: de la même façon. Non, j'aime pas
0: ça. On ne savait
1: pas ce que tu voulais dire, on ne savait pas où tu voulais en venir.
2: Toi, t'as dit, il n'y avait pas de problème pour les femmes dans le milieu du hip-hop.
0: Non, non, non, vous avez bien vu la fin du film.
2: Ouais.
0: Voilà.
2: Le début, il était
0: la misogynie faisait... Donc, on est d'accord que la misogynie était le bon terme.
1: Oui.
0: Non, mais bon, bref.
1: Peut-être, je sais pas.
2: Le fond était bon.
0: Vas-y, ouais, le fond,
1: mais... mais la forme...
0: Elle s'appelle la Toya. C'est Toya, Toya, Toya, Toya. Vas-y.
1: Eh bien, du coup, je savais plus ce que je voulais dire. Hein ?
0: C'est pas grave, tu vas te rattraper.
2: En tout cas, si je peux rebondir sur ce que Richie a dit, pour moi, on a cette image, en tout cas pour moi, des rappeuses des années 90 qui étaient un petit peu plus agressives, on va dire qu'elles étaient obligées d'être masculines.
0: Merci.
2: Voilà,
0: entre autres.
2: De montrer leur rage.
0: Elles pouvaient pas être féminines, elles devaient montrer. Excuse-moi de te couper la toile, mais là, tu veux vraiment te donner les termes. Mm. Vous deviez vous masculiniser.
2: Voilà, exactement.
1: Oui, pour exister qu'on a eu des, dans l'industrie musicale.
2: Même si, bon, Lady Lesty qui était assez féminine, mais ses paroles qui étaient assez, assez dures.
1: Ouais.
2: On a eu des casés, etc. Diams.
1: Ouais.
2: Bah, qui a dû après être un petit peu plus dans le commercial, mais on sait très bien que ses textes de base qui étaient assez, assez durs, assez hardcore.
1: Ouais.
2: Voilà. Et après, dans le temps, c'était plus, on va dire, l'usage du corps féminin, en fait, pour vendre.
0: Merci.
2: Voilà. Alors que là, pour moi, cette compilation, ça invite les femmes à être elles-mêmes. Donc si tu veux être
0: sans
2: féminine,
0: l'histoire de sexe,
2: sois-le. Ouais. Si même. Si tu veux être sexy, sois sexy.
0: Oui, voilà. Et puis voilà.
2: Si tu veux être une femme sans maquillage, sois sans maquillage. Voilà. Si tes textes, tu veux parler de tes batailles, parle de tes batailles. Tu vois ?
1: Ouais.
2: Parce qu'on parle, on parle tous de toutes ces choses-là. On les vit au quotidien. Parce qu'on n'est pas tout le temps sexy, on n'est pas tout le temps maquillé, on n'est pas tout le temps sans problème.
0: Exactement.
1: Mais tu vois, je trouve que, après c'est juste un avis personnel, mais je trouve que dans les années 90 par exemple, tu dis qu'on masculinisait vachement les femmes pour qu'elles puissent exister dans l'industrie musicale.
2: Surtout dans les hip-hop.
1: Ouais, surtout dans le hip-hop. Ouais. Et bah aujourd'hui, je trouve qu'à l'inverse, les femmes, elles sont quand même vachement, comment dirais-je, sans gentiment, sans offusquer personne. Je dirais qu'elles sont vraiment limite vulgarisées pour justement exister aujourd'hui. Donc on est dans deux extrêmes vraiment contradictoires.
2: Oui. Après, il faut prendre la partie aussi commerciale, parce qu'on est dans un monde de consommation, donc qu'on regarde bien maintenant, même pour une boîte de chocolat, ça va être sexualisé.
0: Ça va être sexualisé, exactement. Même la lessive est sexualisée.
2: Donc en fait, moi, c'est ce que je comprends.
1: On arrive à sexualiser une lessive.
2: Voilà. Donc en fait, ça me dérange pas, moi, d'avoir une rappeuse hyper sexualisée, sexy et qu'elle soit fière de l'être.
1: Oui, alors après, si cette rappeuse en question, elle a envie d'être sexy, bah, qu'elle soit sexy, parce qu'elle a envie, mais c'est elle, ça vient d'elle, c'est son propre choix. Mais là, moi, je disais, tout sexualiser comme ça, même quand on n'en a pas envie pour vendre, enfin bon, voilà quoi.
2: De toute façon, ce sera éphémère.
0: Mais moi, je trouve que la transition est super bonne. Et c'est là où on va s'écouter... Oriana. Avec le titre Spicy. Et là, on est dans le thème. Donc, on va s'écouter, si vous le voulez bien, mesdames. Oriana, Spicy.
1: Spicy.
0: C'est une dinguerie sans nom.
1: On va écouter ça, on écoute ça, Richie.

0: Redis-le.
1: C'est très bad sensuel bitch power. Tout ça. C'est très sensuel.
2: Tu vois.
1: Eh bah dis donc.
2: Le sexe est assumé.
1: Assumé, et j'imagine même pas le clip.
0: Non, on va s'en occuper. Calme, mon. Ah. Calme.
1: J'en attendais pas plus de toi, Richie. Et fallait voir Richie, hein. Cher auditeur, fallait voir Richie. Richie, il était en train de
0: J'étais en transe.
1: Il bougeait
0: pas. Mais pour de vrai.
1: Et il connaissait les paroles par cœur.
0: Mais je connais par cœur.
1: Et
0: c'est mon produit quand même.
1: Il était à fond.
0: Mais comment,
1: j'ai cru
0: redis-le.
1: Que c'était lui le clip carrément. Là.
0: Oh merde. Mais pourtant, je suis pas sexy. Hein. J'ai rien de sexy. Hein.
1: Non, mais il tapait des poses vraiment sensuelles, sexy.
0: Voilà.
1: Il se touchait le corps.
0: Non, toi, là, t'arrêtes un peu.
1: Il était très émotif.
2: Il était à fond.
0: Oh merde, ça gaze. Oh merde.
1: Non, okay. Mais
0: ça vient de fatigue, donc je le prends normal.
2: Caresse-toi,
0: Oh, redis-le.
2: Caresse-toi.
0: Non, c'est magnifique quand même. Oh, on a perdu Fatih, ça y est.
1: Non, mais là, franchement.
0: On a perdu Fatih.
1: On va recentrer le débat.
0: Oh, damn, j'en peux plus de vous. C'est bon, je vous laisse entre vous.
2: Hey, en plus, elle était bien sur le beat, hein. Oui, comme un pro.
1: Non, mais je sais pas.
0: Moi, non, je parle plus.
1: C'est sa danse qui va te tuer. C'est sa danse qui va te tuer.
0: Non, mais c'est vrai qu'auditeur ne m'a pas vu, mais j'étais fou malade.
2: Yes.
1: Ok, on va recentrer le débat, on va se concentrer à nouveau. Et donc, on vient d'entendre, c'est Oriana, c'est ça ?
0: Oriana avec le titre Spicy.
1: Avec le titre
0: voilà,
1: Spicy.
0: Des rimmels.
1: Très bien, eh ben, c'était sympa, je sais pas, j'espère que ça vous a plu, chers auditeurs, mais nous, ici, dans les studios, la température a monté tout d'un coup, on a senti la canicule.
0: Ah, mais moi, je suis en sueur, là, déjà. Moi, je suis en sueur, personnellement, mais c'est votre problème.
1: Mais c'est vrai que, du coup, je disais, j'imagine pas, alors, c'est très assumé, hein, pour Oriana, mais j'imagine pas le clip de cette
0: si, tu l'as imaginé.
1: Titre. Oui, un petit peu, hein, évidemment. Mais du coup, à l'inverse de ma question de tout à l'heure, quelles sont aujourd'hui les opportunités qui permettent aux artistes féminines de prendre davantage leur place ? Est-ce que c'est le fait, par exemple, comme Oriana, de chanter ce genre de titre et de faire des clips qui on va dire comment pourrais-je dire qui illustre mm-hmm. cette chanson ce titre,
0: si je peux me permettre. Permets-toi. c'est laisser le droit à la femme d'exprimer ce qu'elle a envie d'exprimer avec son corps et comme elle a envie, stop. Il y a même pas de débat là-dessus, en fait.
1: Okay,
0: voilà, sans qu'elle soit sexualisée.
2: Moi,
0: c'est
2: je pense
0: tout.
2: Que du moment que c'est assumé et que le côté artistique du projet soit bien porté.
0: Merci.
2: Il n'y a pas de limite.
0: Ouais. Voilà. Elle D'accord. a le droit. Mais le problème dans le milieu actuel, c'est que dès que c'est. Enfin, qu'une femme, dans sa musique, se sexualise, entre guillemets, bien évidemment, tout de suite, c'est un rapport pornographique.
2: Après, pornographique, c'est un mot très, très fort.
0: C'est une réalité. Bah,
2: moi, je
0: écoute,
2: pars du principe que.
1: Parlons, il est parlons. Très émotif.
2: Ouais, c'est ce que j'allais dire. Mais je pars du principe où une femme. Peu importe le genre musical qu'elle écoute, en fait, n'importe quel milieu, on a toutes une bad bitch en nous.
1: Bien sûr, voilà. Bien sûr.
0: Et j'étais pas au courant de cette affaire. Tu peux le redire.
1: J'étais
0: pas au courant de cette affaire, mais tu peux le redire parce que ça m'intéresse.
1: On a toutes une bad bitch en nous.
0: Aïe.
1: Voilà.
0: Mais par contre, cette
1: bad bitch, tu vois, elle sort pas avec n'importe qui.
2: Exactement.
1: Tu vois, c'est-à-dire que elle est là en nous et quand elle prend, on va dire, sa place, c'est pas avec n'importe qui.
2: Exactement.
1: Et c'est pas dans n'importe quel contexte.
2: Voilà.
1: Non plus.
2: Voilà. Et justement, mais moi, je pense qu'on a besoin de ce genre d'artistes qui s'assument, qui assument les textes, qui assument leur vécu, qui assument leur image.
0: Très important.
2: Tu vois, il y a de la place pour tout le monde. Voilà. Parce que pour moi, les femmes, on n'a pas qu'une nuance. On n'a pas qu'une phase.
0: Ah, c'est pas mal, ça. On n'a pas qu'une phase. Mais moi, je respecte la position, hein, de toutes les façons. Et d'ailleurs, je ne l'aurais pas fait sinon, mais vous dites vraiment une vérité. Et il faut justement que la femme puisse... sans avoir ce côté sexualisé, qu'elle puisse dire ce qu'elle a envie de dire, en fait. C'est comme la fille qui marche dans la rue, elle se fait siffler, est-ce que c'est bien sifflé ou pas bien sifflé? Ça, c'est une question. Est-ce qu'elle a envie d'être sifflée ou pas être sifflée? Parce que t'en as, elles veulent être sifflées, d'autres ne veulent pas être sifflées. Enfin, vous voyez dans quel débat je veux rentrer. Sans rentrer dans ce débat. Donc moi, je considère que le fait d'avoir mis ce titre-là, c'était pour dire, il y a des filles qui sont... qui valident leur propre cette vie-là en fait, et que faut pas les dénigrer, faut pas leur jeter la pierre et laisser-les s'exprimer. Voilà.
1: Bien sûr. Bien sûr, et je pense que dans ce titre, chaque femme peut se reconnaître. Hein. On est trois femmes dans le studio et je pense qu'on s'est toutes reconnues sur ce titre. Mais comme je le disais tout à l'heure. La bad bitch qui sommeille en nous, elle n'apparaît pas dans n'importe quel contexte, voilà. Et avec n'importe qui. Voilà. Alors du coup, toi, mon cher Richie, en tant que producteur justement de cette compilation, qu'est-ce que tu recherches chez une artiste avant de décider de travailler avec elle ?
0: Son talent.
1: Son talent, uniquement son talent ?
0: Uniquement son talent, après son professionnalisme, après sa personnalité, elle rentre en compte, parce que c'est important aussi. Qu'est-ce qu'elle a envie de dire ? Qu'est-ce qu'elle raconte ? Qu'est-ce qu'elle apporte aussi à mon projet ? Voilà, il faut qu'il y ait un plus. Je pense que ouais, c'est déjà pas mal, c'est déjà beaucoup même.
1: D'accord. Et dis-moi, parmi toutes les femmes avec qui tu as travaillé justement, est-ce qu'il y en a une en particulier dans le parcours, t'as particulièrement touché ?
0: Il n'y en a pas qu'une, il y en a deux.
1: Il y en a deux, d'accord.
0: Alors, Oriana qu'on vient d'écouter.
1: Oui.
0: Parce que humainement, c'est quelqu'un de bien. Enfin, au-delà, artistiquement et humainement, moi j'ai beaucoup aimé travailler avec elle, professionnel, top et tout. Et LaShonda Jackson, parce que c'est non seulement une amie de longue date et tout, et qui a aussi un parcours, j'ai pas envie de dire, elle a un parcours de femme, un parcours de vie de femme, voilà, qui fait que ça méritait doublement qu'elle soit dans la compilation. Et j'ai super insisté parce qu'elle voulait pas. Voilà, elle voulait pas, et j'ai doublement insisté pour qu'elle le soit. Et elle l'a fait parce que c'est moi, mais parce qu'elle avait aussi envie, elle s'est dit, bon, t'as raison, il faut que je parle de quelque chose. D'où Big Mama. Quand vous écoutez les paroles de Big Mama, faut écouter les paroles des artistes, hein, faut pas seulement écouter la mélodie, l'ambiance et tout ça. Écoutez les paroles. Quand vous écoutez un artiste, écoutez ce qu'il dit. C'est très important parce que c'est dedans que vous découvrez qui est qui.
1: Ouais. Grâce à la plume, quoi.
0: Exactement.
1: La plume, elle parle beaucoup.
0: Ah, c'est la base.
1: Aujourd'hui, où en est la compilation ? Quand est-ce qu'on pourra l'écouter ?
2: Alors, on a la sortie le 23 octobre, ici sur les ondes d'RGB.
0: Pour commencer.
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1: Alors, restez branchés pour l'écouter, pour l'entendre.
0: Exactement. Si je peux me permettre, Latoya, je pense qu'on a aussi... On va aussi lancer sur Fatih, si je peux me permettre aussi, sur Rester Branché, bien évidemment, qui est le partenaire officiel des Rimmel. Voilà. Et puis, bien évidemment, après, par la suite, sur les réseaux sociaux. Voilà. Mais en tout cas, ça commence chez nous, à la maison.
1: Trop bien, on a hâte. J'ai vraiment hâte de découvrir l'ensemble. J'ai vraiment hâte de découvrir l'ensemble de la compilation. Est-ce qu'il y aura des clips, des showcases, des concerts ou des événements autour de la compilation ?
0: Alors, bien évidemment, c'est prévu, mais on ne peut pas vous en dire plus.
1: Ah
0: voilà.
1: Ah.
0: Voilà. C'est complètement prévu, pour de vrai. Vous aurez les éléments au fur et à mesure de la sortie, même d'ici peut-être la semaine prochaine, ou j'en sais rien, mais en tout cas, vous aurez les éléments via RGB 99.2.
2: Restez
0: branchés pour de vrai avec Fatih comédienne. Aïe, aïe, aïe.
2: Toutes les infos.
0: C'est elle qui a toutes les infos.
2: Commenceront par Fatih.
0: Voilà, exactement. C'est l'officiel.
1: C'est
0: son émission. C'est l'émission qui va justement. Dévoiler tout ce qui va se passer autour des Rimmel. Et c'est Fatih, la comédienne. Fatih, hashtag comédienne, qui va tout vous donner.
1: Oui, effectivement, j'aurai toutes les infos et je ne manquerai pas de tout vous transmettre, chers auditeurs. Restez branchés. Alors, j'ai encore une petite question. Est-ce que vous envisagez une suite à cette compilation? C'est vrai que je mets un peu la charrue avant les bœufs, mais je me dis, une compilation comme ça, ça mérite vraiment une longévité, voilà, sans nom, quoi. Donc, est-ce que vous envisagez
2: effectivement
1: une suite?
2: Là, c'est le premier bébé, mais normalement, on a une famille nombreuse. Voilà.
0: Au-delà de la famille nombreuse, je disais tout à l'heure que les rimels, enfin, c'est pas les Rimmel, c'est Rimmel by Richie Myers. Mmh. C'est pas une compilation, c'est pas une simple compilation. C'est un concept. Donc, bien évidemment, on sort le volume 1, mais on veut des volumes 40. Voilà, on a du travail à faire. Et d'ailleurs, on invitera, et ça je laisse à l'atelier le soin de le dire, mais voilà.
2: Oui, bien sûr, à terme, c'est surtout d'inviter les artistes qu'elles puissent s'exprimer sur leurs produits, sur leurs projets surtout, et élargir les horizons. Parce que là, on est sur de la musique, etc. Mais on peut faire d'autres choses. Sky is the limit.
1: D'accord. Okay.
0: Alors, j'ai des grands signes. J'aimerais qu'on finisse sur un titre.
1: Oui. On va écouter encore un titre.
0: Et c'est pas celui que tu pensais d'ailleurs. J'ai changé. Je me suis permis.
1: Ah
0: j'étais,
1: oui.
0: J'étais, toi-même, tu vas avoir la surprise. Et je pense que vous allez aussi avoir la surprise.
1: Je te fais confiance.
0: Et on va finir sur ce titre-là. Parce que pour moi, je pense que cette artiste, elle a un talent incroyable. Voilà. Elle s'appelle Dura.
1: D'accord.
0: Donc j'aimerais finir sur Dura.
1: Ok, ben on va l'écouter et puis après on va conclure.
0: Ben, merci beaucoup, Fatih.
1: Super, je t'en prie. Allez, Dura, on écoute.

0: mais je ne pouvais pas envoyer celui que j'avais prévu par des... Voilà.
1: Mais c'est pas grave, il y a eu un petit changement de programme, mais ce titre est très bien. On vient de l'écouter. C'est qui? C'est qui?
0: Alors c'est Dura.
2: Ouais, Dura, il est lourd.
1: Et le titre, c'est quoi?
0: Dans la mêlée.
1: Dans la mêlée. Dans la mêlée. Dans la mêlée. Ok.
0: Mais tu devrais chanter. Hein.
1: Je crois pas, non. Mais je fais autre chose.
0: Oui, c'est plein d'autres choses.
1: Oui, c'est déjà pas mal.
0: Femme de valeur.
1: Je suis débordée.
0: Femme de valeur.
1: Alors, si vous deviez donner un seul mot à nos auditeurs pour leur donner envie d'écouter cette compilation et de découvrir un peu plus en détail ce concept, quel serait ce mot? Un dernier mot à nos chers auditeurs pour découvrir cette compilation, ce concept.
2: Un seul mot, c'est compliqué.
1: Un seul mot,
0: j'avoue qu'un seul mot, c'est compliqué.
2: Bah, je dirais femme avec un S.
0: Voilà, puissance.
2: Femme au pluriel.
1: Eh ben voilà.
0: Puissance.
1: Femme, puissance, femme puissante.
0: Création.
1: Okay. Non, on a dit un mot. Un mot, c'est bon. On a dit un mot.
0: Ah. Ouais. Il y en avait beaucoup. Hein.
1: Il joue le jeu, il ouais, dit aussi. Ouais. Il ne veut jamais jouer le jeu. C'est pas possible, ça, quand même.
0: Moi, je déborde toujours.
1: T'inquiète, je suis là, Richie. Je gère. Eh bien, on arrive à la fin de cette émission Restez Branchés. Merci à vous deux d'être venus ce soir dans Restez Branchés, nous présenter ce beau projet, une compilation qui rassemble des femmes, des univers, des voix, surtout des histoires différentes. On en a entendu quelques-unes aujourd'hui à travers quelques titres. Merci Richie, merci Latoya et on souhaite évidemment une belle vie à cette compilation.
0: Et on fait un big up à DJ Faz, DJ Sky,
2: Faz,
0: voilà.
2: DJ Faz,
0: People Music, People les Rimmel. Music,
2: les Rimmel, voilà. On est tous ensemble. On avance.
0: Exactement.
1: Et vous, chers auditeurs, vous savez ce qu'il vous reste à faire. Découvrir tous ces artistes, écouter leurs univers et surtout continuer à soutenir la création musicale. C'était Restez Branchés. On se retrouve très bientôt pour une nouvelle rencontre et un nouvel univers et toujours plus de musique et de créativité. Je vous embrasse. À bientôt. Merci.
0: Et on continue.

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